C'est Thibaut sur Allergie, on est avec vous tous les soirs, tout l'été, 22h, 2h du mat, Énergie, Extravadence. Je vous le dis chez nous de toute façon, il n'y a pas de jour pour faire la fête, ça se passe comme ça tous les soirs pendant 4h. 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Tous vos hits préférés, il est 2h du mat. 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

0: 6h du mat sur Énergie, c'est vendredi matin, bonjour. Bon réveil, c'est le 6-10 de l'été qui démarre. Moi c'est Jordan. Allez courage, dernier réveil avant le week-end ou les vacances. Et pour se réveiller, j'ai calé l'été numéro 1 de l'été de Lady Gaga qui pourrait se marier avant la fin d'année. Et Mauvais Joe sur Énergie. 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Allez, juste avant, on retrouve la rédac d'Énergie, c'est l'heure de l'actu. Pleine forme pour un vendredi matin à 6h, c'est Simon Abraham pour l'actu. Salut Simon.
1: Salut Jordan, bonjour à tous. La météo pour commencer, encore des averses orageuses aujourd'hui entre le Limousin et la Bourgogne ce matin, de l'Alsace à la région lyonnaise cet après-midi avec de bonnes rafales de vent au passage. Ailleurs, le soleil va plutôt briller, quelques passages nuageux quand même dans les Pyrénées. 22 à 24 degrés en milieu de matinée pour la moitié ouest, 28 à Belfort, 29 à Lyon, 30 degrés pour la Maxi à Tours, 33 dans la vallée du Rhône, 34 en Corse. Et sur les cartes de Météo France, 21 départements sont toujours en vigilance orange canicule ce matin dans le quart sud-est, en Corse aussi. Les températures vont rester proches des 35 degrés tout au long du week-end. Les bonnes nouvelles s'enchaînent en Gironde, même si l'incendie n'est toujours pas fixé par les pompiers, il reste maîtrisé. Les autorités se disent optimistes pour les prochains jours. 144 000 habitants, soit une bonne moitié des évacués, ont pu rentrer chez eux ces dernières heures. Le trafic SNCF reste interrompu jusqu'à dimanche au sud de la Gironde. L'autoroute A63, elle a rouvert dans les deux sens entre Bordeaux et le Pays Basque. Un coup d'œil aux routes, justement, il y a à la fois des départs et des retours de vacances ce week-end. C'est le traditionnel chassé-croisé entre juilletistes et haussiens. Bison futé voit noir aujourd'hui dans le sud-ouest pour les départs. C'est rouge partout ailleurs. Noir dans tout le pays demain avec des grosses difficultés de circulation attendues sur l'A7, l'A9 ou encore l'A10. Nos compagnons à quatre pattes le méritent bien. Le gouvernement annonce une nouvelle série de mesures pour lutter contre la maltraitance animale. Et l'idée, c'est de renforcer la loi qui interdit la vente de chiens et chats en animalerie. Elle vérifie aussi davantage les profils des candidats à l'adoption dans un refuge, et puis durcir les amendes pour les actes de violence envers les animaux. Après les hommes, place aux femmes sur le Tour de France. Le grand départ sera donné demain à Lausanne, en Suisse. 9 jours de course au programme pour le peloton cycliste jusqu'à Nice. Il y aura notamment une arrivée en haut du Mont Ventoux. La Française Pauline Ferrand-Prévot, vainqueur l'an dernier, fait toujours partie des grandes favorites. Lui profite des vacances après une grosse saison en NBA. Victor Wembanyama est de passage en région parisienne. Il était à Nanterre hier pour inaugurer un nouveau terrain de basket. Wemby, qui sera la tête d'affiche du prochain jeu vidéo NBA 2K. De nouvelles images du gameplay viennent d'être dévoilées. Le jeu sort le 4 septembre sur les consoles. On n'avait aucun doute, c'est un très très gros carton. Le nouveau Spider-Man Brand New Day, sorti mercredi au ciné avec Énergie, démarre fort. Il a recueilli 650 000 entrées en France pour son premier jour en salle. C'est du jamais vu depuis 2019 et un autre blockbuster Marvel à l'époque, Avengers Endgame. Ils en ont vécu des péripéties entre course-poursuite et chasse au trésor. La bande de copains d'Outer Banks sera bientôt de retour pour une cinquième et dernière saison sur Netflix. La plateforme vient de dévoiler une nouvelle bande-annonce. Rendez-vous le 20 août pour découvrir les derniers épisodes. 6h02, fin de ce flash. Bon réveil, bon début de journée, c'est Énergie, c'est le 6-10 de l'été.

C'est Jordan sur Energy, 6h08, bonjour, bon réveil, c'est le 6-10 de l'été. Et tiens, on vient de sortir d'une canicule. Let's go! Et si jamais il y en a d'autres qui arrivent d'ici la fin de l'été, j'ai peut-être une solution pour pouvoir se rafraîchir. Je viens de voir qu'au Japon, il y a une société qui a créé des frigos à taille humaine. L'idée, c'est que les salariés qui bossent dans des endroits chauds viennent s'asseoir dedans pour se rafraîchir quelques minutes. Bon, pas trop longtemps non plus, du coup, sinon ils vont finir surgelés. Les hits numéro 1, eux sont bien frais ce matin. Voici Kyo et Teddy Swims sur Energy.

0: C'est Jordan sur Énergie, 6h22. Bon réveil, si vous êtes encore sous la couette, je vous autorise encore quelques minutes de plus. Oui, je sais qu'on est en période vacances, les bouchons pour aller au boulot doivent plus trop être là, donc on peut profiter. On peut se permettre, comme ça vous profitez des hits numéro 1 de l'été avec Dadju et Offenbach qui arrivent. Et juste avant, on se refait le meilleur de Manu sur Énergie. Avant son grand retour à la rentrée, on réécoute les meilleurs moments de cette saison sur Énergie.
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2: Allez, pour démarrer cette journée, qu'est-ce que vous avez envie de partager avec nous, les Wawin, Lorenza?
3: J'ai décidé de ranger ce qu'il y avait sous mon lit.
2: Ah.
3: Et j'ai retrouvé des belles petites choses.
2: Je crois que t'allais dire. Et j'ai retrouvé un membre de ma famille.
3: Ah non. Non, j'ai retrouvé un mini ventilo. Bon, voilà, c'est plus la saison, quoi. Donc, c'est chiant. Un câble de chargeur, des photos de mon ex, une chaussette, une petite cuillère.
2: Attends, t'avais pas nettoyé sous ton lit depuis combien de temps?
3: En vrai, j'avoue. Un petit temps. Mais c'est la partie qu'on n'arrive pas trop à atteindre et qui est un peu plus vers le fond, tu vois.
2: L'excuse est nulle.
3: Oui, j'avoue. J'essayais de m'en sortir.
4: Un lit, ça se pousse, quoi.
2: Non, mais alors, cela dit, alors, moi maintenant, il n'y a que des draps sous le lit.
3: Ah ouais.
2: Ça, c'est ma femme qui a trouvé ça, elle est très contente.
4: Elle se met là, ouais.
2: Il y a elle a acheté des, je sais pas, des trucs des rangements.
3: Ah, c'est trop bien. Et ça.
2: Elle met ça sous le lit avec des draps. Mais avant, je sais que c'est vraiment l'endroit où je mettais les choses dont je me sers une fois et je sais pas où les ranger.
3: Exactement. Ah
2: oui. J'avais un escabeau sous le lit.
4: Ah oui, c'est vrai que c'est bien là-bas.
2: Le petit escabeau, tu sais pas où le mettre.
4: Ouais.
2: C'est hyper pratique quand ça te permet de monter, d'aller atteindre des trucs hauts. Mais après, tu sais pas où le foutre, ce putain d'escabeau.
3: Ouais,
2: et ben, c'est très bien sous le lit. J'avais une raquette de tennis aussi avec mon sac de tennis.
4: D'accord.
2: Parce que j'avais racheté un nouveau sac de tennis, mais je me disais, si jamais mon nouveau sac de tennis, je le perds, ou alors il se casse, il faut que je garde mon ancien sac de tennis.
3: Au cas où.
2: Mais où le garder? À côté de l'escabeau sous le lit.
3: Bien sûr.
4: C'est mal, voilà. C'est mal.
2: J'avais un ventilateur aussi comme toi.
3: Ah, Team Ventilo.
2: Ouais, j'avais un ventilateur, en fait, le problème, c'est que l'été, il servait, mais l'hiver, il sert pas.
3: Oui.
2: Et je voulais le ranger, mais c'est gros cette merde.
3: C'est énorme.
2: Donc c'est pénible. Donc en fait, je l'avais démonté et j'avais mis sous le lit. Mais comme je l'avais démonté, j'avais la flemme de le remonter l'été d'après. Donc il est resté pendant des années démonté sous mon lit.
4: D'accord. Il y avait quand même beaucoup de choses sous
3: son
4: lit.
3: C'est une brocante.
4: Il va être surélevé ton lit.
2: Ah bah, sachez que je fais un vide-grenier dimanche. Donc, okay. Voilà. Non, et puis ma femme est arrivée. Et puis,
4: c'est bien.
2: Je ne sais pas où est l'escabeau.
3: Ah bah,
2: il doit être très très loin maintenant. Qu'est-ce que vous avez sous votre lit? C'est une bonne question pour démarrer cette journée, ça. Qu'est-ce qu'il y a sous votre lit? Vous pouvez nous appeler. On a Nina qui est avec nous au téléphone. Bonjour Nina.
5: Bonjour Manu, bonjour les Wawin.
2: Bienvenue sur Énergie Nina. Qu'est-ce qu'il y a là en ce moment sous ton lit?
5: Alors moi j'ai toujours mon sèche-cheveux disponible sous mon lit quand j'ai froid pour me réchauffer sous la couette.
4: Oula.
2: Alors attends, c'est la première fois que j'entends parler de ça.
5: C'est vrai?
2: Ah oui, c'est vrai, oui.
4: C'est vrai que ça fait un peu de bruit quand même.
2: Mais t'as déjà croisé quelqu'un qui faisait ça, Nina?
5: Non, c'est vrai, j'ai jamais croisé quelqu'un qui faisait ça.
2: Attends, donc t'as ton sèche-cheveux, il est branché, et si t'as froid la nuit, tu l'allumes et tu le mets sous la couette pour faire de l'air chaud?
5: Alors, je le fais souvent quand même avant de m'endormir, pas dans la nuit. Hein.
2: Oui, bon, ça change pas grand-chose au fait que tu sois taré, hein, Nina, mais... Cela dit, ça peut être intéressant, c'est peut-être comme ça qu'on a inventé la montgolfière un jour. Hein. On a mis de l'air chaud, le mec s'est soulevé de son lit. Hein.
3: Ouais. Marine de la Starac, elle faisait ça, elle a arrêté parce que c'est dangereux avec le sèche-cheveux si elle s'endort et tout, mais ça l'aidait à s'endormir et à la réchauffer. C'était un peu comme un doudou, quoi.
5: Exactement.
3: Donc tu vois, Nina, t'es pas toute seule.
5: Je pense que je suis pas toute seule, effectivement. Mais je fais ça depuis que j'ai 13-14 ans, et c'est vrai que ça fait un moment. Et ma maman, à l'époque, je sais qu'elle elle m'engueulait constamment parce que elle avait des factures, la pauvre.
3: Tu m'étonnes!
2: Mais je comprends pas, monsieur de chez EDF, on a 1 250 € d'électricité, mais on éteint toutes les lumières. Ah non, on a fait une étude, là, c'est votre sèche-cheveux, faut arrêter, madame. Merci beaucoup, Nina, de nous avoir appelé.
5: Avec grand plaisir, merci à vous, bonne journée.
2: Belle journée, bon week-end. Léonie est là aussi, bonjour Léonie.
6: Bonjour à tous.
2: Bienvenue parmi nous, qu'est-ce qu'il y a sous ton lit, Léonie?
6: Eh bien moi en fait, il y a mon ancien doudou lapin qui se repose sous mon lit.
3: Il se repose.
2: Bah, ça fait longtemps qu'il se repose?
6: Là ça fait 10 ans.
3: Ah
4: oui, d'accord.
3: C'est un long repos là.
2: J'ai une mauvaise nouvelle à t'annoncer pour ton doudou.
6: Il fait un bon dodo.
2: Mais il faut les garder, les doudous.
4: Oui, oui. C'est vrai que sous le lit, il doit être un peu poussiéreux, quoi, le
2: pauvre. Ouais, mais
4: peut-être qu'il mérite un placard, tu vois.
2: C'est, je te rappelle qu'un doudou, on lui a tiré les oreilles, on lui a crevé les yeux, on l'a bouffé dans tous les sens. Donc, tu sais quoi, il est peut-être mieux sous le lit.
6: Il a déjà un lit sous le lit, donc ça va, quoi.
2: Mais oui, il est très. Tu sais quoi, peu importe l'endroit où il est, le doudou sera toujours heureux. Ouais.
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2: 6h29, c'est Jordan sur Énergie, c'est le 6-10 de l'été. On se réveille avec les hits numéro 1 de Dadju et Offenbach juste après la rédac d'Énergie partout en France. Et l'actu de ce vendredi 31 juillet, c'est avec Simon Abraham. Salut Simon.
9: Salut Jordan, bonjour à tous. 21 départements du quart sud-est et la Corse restant en vigilance orange canicule aujourd'hui. Il va faire encore très chaud, jusqu'à 36 degrés à Valence, Gap et Ajaccio. 31 pour Dijon, 29 en région parisienne. Avant ça ce matin, 21 degrés à Caen, Tarbes et Amiens, 24 à Bourges, 25 à Clermont. Pas mal de soleil dans l'ouest et au bord de la Méditerranée. Des averses orageuses concernent une partie centre et est du pays aussi. Le retour à une vie un peu plus normale en Gironde. 144 000 personnes ont eu l'autorisation de rentrer à la maison entre Bordeaux et Arcachon. Ça représente plus de la moitié des évacués au total. L'incendie n'est pas encore fixé, mais il ne progresse plus depuis 3 jours maintenant. Les professionnels du tourisme lancent un appel aux vacanciers. Restos, commerces et sites de loisirs se retrouvent avec une fréquentation en forte baisse. Et les zones non touchées par les flammes restent ouvertes. Beaucoup de ralentissements attendus sur les routes ce week-end. Ça s'annonce comme le plus chargé de l'été, d'après Bison Futé. Noir demain dans le sens des départs en vacances. Noir aussi dès aujourd'hui dans le quart sud-ouest et rouge partout ailleurs. Demain, c'est le 1er août. Plusieurs changements vont entrer en vigueur. Le taux d'intérêt du livret A est légèrement revalorisé. Il va passer d'1,5 à 1,7%. Ça grimpe aussi, et ça c'est une moins bonne nouvelle, pour le prix de l'électricité, plus 2,5%. C'est-à-dire une hausse d'environ 20 euros à l'année en moyenne sur les factures. Ça va faire 6 mois qu'elle vit tout là-haut. Sophie Adenau devrait être la première française à réaliser une sortie dans l'espace. L'astronaute est pressentie par la NASA pour réaliser des travaux de maintenance à l'extérieur de la Station Spatiale Internationale vers la mi-août. Il s'agit notamment de remplacer une antenne de communication. Le meilleur pour la fin, l'équipe de France d'escrime a remporté hier sa première et seule médaille d'or au championnat du monde grâce au sabre masculin par équipe. Et les Bleus terminent ces mondiaux à la 3e place au classement des médailles. Rendez-vous sur la plage de Narbonne pour la 2e date du NRJ Summer Tour, c'est cet après-midi. Elliot sera sur scène. Dimanche, rendez-vous à Le 4 avec Julien Lieb. Chat noir, bougie et tarot, la chanteuse suédoise Tovlo, révélée par son hit Stay High en 2013, se montre très spirituelle avec son futur album Estrus, prévu le 18 septembre. Elle nous explique ce que signifie pour elle cet univers.
4: Cette ambiance un peu sorcière, un peu secte, représente le conformisme qui nous empêche d'être totalement nous-mêmes. On peut s'y sentir bien parce qu'on est entouré et en sécurité. On ne prend pas trop de risques. Mais ça devient compliqué quand on a envie de s'en libérer et de s'affirmer. C'est ce que je voulais raconter dans cet album, de façon subtile. Mais pas trop pour qu'on comprenne quand même mon propos.
9: Allez, interview de Tom Annan, on retrouvera sur le prochain album de Tovlo, son duo avec Stromae, Des Fleurs. Bon début de journée, il est 6h32, c'est vendredi matin. Et c'est le 6-10 de l'été sur Énergie.

On n'est pas bien là, vendredi matin avec énergie, 6h38, c'est le 6-10 de l'été jusqu'à 10h et on démarre cette journée de vendredi avec les hits numéro 1 de l'été, DJ Goja, DJ Romain en duo avec Jason Derulo dont le clip a dépassé les 12 millions de streams sur YouTube. C'est calé pour vous, juste après Temper City sur énergie. Bon réveil.

0: 6h43 sur Energy, bon réveil, bon vendredi matin. Quand il y a comme une odeur de vacances qui arrive pour certains, les fameux haussiens. D'ailleurs, courage, hein, si vous avez prévu de prendre la route ce week-end, c'est le grand chassé croisé, juilletiste haussien, va y avoir du monde sur les routes. Raison de plus pour laisser la radio sur Energy et profiter des hits numéro 1 comme maintenant avec Taïk et Sia qui arrive juste après le meilleur de Manu sur Energy. Avant son grand retour le 26 août, on se recoute un sujet, c'était la peine de cœur, écoutez.
1: Manu sur Energy. On parle de nos peines de cœur enfants. Parce que tous, enfants, nous avons eu des peines de cœur.
2: Ah oui. Mmh.
1: Ouais. Cette fameuse phrase, tu veux sortir avec moi? Non, parce que je préfère Gabriel.
3: Oh là, Gabriel.
1: Mais Gabriel, qu'est-ce qui nous emmerde, Gabriel?
3: Ah ouais.
1: Qu'est-ce qu'il avait de plus que moi, Gabriel?
3: Ah oui. Il est devenu moche en plus. En grandissant.
1: Même pas.
2: Donc je suis jaloux.
1: Et Gabriel, ses parents, ils étaient cool, ils l'obligeaient pas à mettre des Bermudas. Voilà pourquoi. C'est pour ça. Racontez-nous vos peines de cœur enfant. 0 870 42 48. C'est douloureux, mais ensemble, on est plus fort. Avant de vous prendre au téléphone, allez, petit tour du studio. Lorenza.
2: J'étais partie à la montagne en Suisse avec mes parents quand j'avais 7 ans. Et j'ai rencontré César. Et il était dans le même cours de ski que moi. C'était mon amoureux pendant 5 jours. Sauf que bah, je ne l'ai plus jamais revu. Et j'ai pleuré toutes les larmes de mon corps sur le trajet du retour. Quoi.
1: Oh, putain.
2: Et je ne sais pas ce qu'il est devenu, César.
1: Et bien ce matin.
2: Non,
1: César.
2: Ça pourrait me faire un.
1: Mais tu sais quoi, tu le reconnaîtrais plus.
2: Je sais, j'ai sa tête en tête, hein.
1: Ah.
2: Et par contre, je me souviens que quand j'étais petite, j'aimais bien les bagues. Il avait des bagues et je trouvais ça beau.
3: Ouais. Je pense qu'il les a plus.
1: Alors s'il les a, c'est que vraiment il s'est pris un truc dans la gueule. C'est...
2: Oh, César.
1: Pardon. On pense à toi, César, qui a vécu une histoire d'amour un peu forte et un peu longue. 5 jours au ski quand même.
2: C'est quelque chose, hein.
1: Bah, évidemment que c'est quelque chose. Nico, peine de cœur enfant.
4: Moi j'ai eu une peine de cœur avec quelqu'un mais qui est pas au courant. C'est avec ma prof d'espagnol en 5e.
2: Ah, les profs.
4: Non. Ma prof d'espagnol en 5e, elle était sublime. Tout le collège l'adorait. Et j'ai pris quand même espagnol à cause d'elle.
2: Quoi ?
1: Alors là, c'est un niveau au-dessus quand même.
4: Ouais. J'ai pris espagnol parce qu'elle était magnifique.
1: Ah ouais, mais enfin bon, ok.
4: Et le premier jour, c'est elle qui choisissait si on se mettait dans la classe.
1: Oui.
4: Et elle m'a mis au premier rang, devant son bureau.
1: Et là, tu t'imagines tout et n'importe quoi ?
4: Ah bah, je me suis dit qu'elle l'avait fait parce qu'effectivement, elle m'avait vu et donc elle s'est dit, bon bah lui, je vais le mettre au premier rang. Je me suis retourné vers mes potes et j'ai fait comme ça, c'est avec les pouces. En disant yes. Et elle a été mutée 2 semaines plus tard.
2: Oh non !
4: Voilà.
1: Ce qui est génial, c'est qu'elle ne le sait absolument pas du tout.
4: Ah, elle ne le sait absolument pas, mais.
2: C'était impossible.
1: Et puis, de toute manière, c'était mieux qu'elle ne le sache pas, parce que sinon, c'était gênant.
4: C'était gênant, mais du coup, j'ai eu 6 au bac, quoi, en espagnol.
2: Ah merde!
4: C'est qu'après, j'ai laissé tomber l'espagnol.
1: Ah, d'accord.
4: J'avais pris que pour elle, hein, parce que je la trouvais jolie, puis après, j'ai dit, en fait, l'Espagne, je suis pas fan.
1: Bon, bah, écoute,
4: peine de cœur.
1: Carla est avec nous au téléphone. Bonjour, Carla.
5: Bonjour Manu, bonjour les ouin-ouin.
1: Bienvenue sur Energy, Carla, toi aussi t'as eu une peine de cœur quand t'étais enfant.
5: Alors moi c'était en moyenne section de maternelle, et un garçon de ma classe qui m'a appris à lacer mes chaussures. Et j'ai cru que c'était un signe qu'il m'aimait bien. Du coup je suis tombée amoureuse, mais dès le lendemain il ne calculait plus.
2: Oh non.
1: Mais tu sais, lui il adorait faire les lacets. Aujourd'hui cet homme a été élu meilleur artisan de France cordonnier. Est-ce que c'est pas une belle histoire?
5: Magnifique.
1: Eh ben voilà. On t'embrasse, Carla. On te souhaite une belle journée. Gros bisous.
5: Bonne journée.
1: J'adore ces histoires, les peines de cœur quand on était enfant. Il y a Kevin qui est là. Bonjour, Kevin.
6: Salut l'équipe. Salut les moments.
1: Qu'est-ce qui t'est arrivé?

0: Alors,
1: là, c'est très dangereux.
0: Tu
1: sais, il y a toujours des choses, on trouve ça mignon chez les enfants, et pas chez les adultes. Tu vois, un enfant qui pète à table.
0: Oh, bon, tout le monde rigole.
1: Voilà, un bébé, c'est rigolo.
0: Ouais.
1: Tonton, c'est moins rigolo.
0: Non, c'est dégueu.
1: Belle journée à toi, Kevin. Merci beaucoup de nous avoir appelés.
2: Bonne journée. 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

0: 10h58 sur Énergie, c'est Jordan et vous savez quoi, avant 10h j'ai envie de vous jouer le double hit Énergie. Double Hit Energy Summer Festival pour vous inviter sur les meilleurs festivals énergie partout en France, comme par exemple la Foire de Colmar, pour aller voir entre autres Gims le 4 août prochain. Et bien justement, tiens, un hit de Gims suivi d'un hit de Sound of Legend à la suite, c'est le deal pour que je vous offre ça. Et surtout, il faudrait être le plus rapide au 39-37 dès que je les jouerai. Tendez l'oreille. Avant ça, les hits numéro 1 de l'été sont calés. Jamelia, gros hit Energy qui arrive avec Julien Lee pour vous.
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13: Vendredi matin sur Energy, c'est le 6-10 de l'été. 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Bonjour, bon réveil. Oui, je suis cette petite voix qui va vous sortir du lit en vous jouant les numéro 1 de Jamelia, gros hit Energy que vous adorez. Et puis Julien Lib arrive pour vous sur Energy.
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13: Et juste avant 7h01, on fait un point avec l'actu de la avec la rédac d'Énergie. Et il est temps que le week-end arrive, j'arrive plus à parler. L'actu à 7h du matin, c'est avec Simon Abraham. Salut Simon.
14: Salut Jordan, la météo pour commencer. Encore des averses orageuses aujourd'hui entre le Limousin et la Bourgogne ce matin. De l'Alsace à la région lyonnaise cet après-midi avec de bonnes rafales de vent aussi. Partout ailleurs, le ciel va rester plutôt ensoleillé. Quelques passages nuageux quand même dans les Pyrénées. 22 à 24 degrés en milieu de matinée dans la moitié ouest. 28 à Belfort, 29 à Lyon. 29 aussi, ce sera la maxi à Paris, Nantes et Nîmes. 30 à Tours, 33 en Corse. Encore 21 départements concernés par la vigilance orange canicule ce matin entre le Jura, l'Ardèche et les Alpes-Maritimes. Les températures vont avoir du mal à baisser ce week-end sur place. La situation reste stable du côté de l'incendie en Gironde. Le feu est contenu dans son périmètre. Voilà le point des autorités ce matin, alors qu'une bonne moitié des évacués ont enfin pu rentrer à la maison. Ça concerne 144 000 personnes au total. L'autoroute A63, elle a rouvert dans les deux sens entre Bordeaux et le Pays Basque. En voiture, justement, il va falloir être patient tout au long du week-end. Place aux fameux chassés croisés. De gros ralentissements sont attendus dès aujourd'hui. Ils ont futé voie rouge pour les départs, noir carrément dans le sud-ouest. C'est orange pour les retours dans le sud. La journée de demain sera même encore plus compliquée. Beaucoup trop tôt, hier jeudi 30 juillet a été considéré comme la journée du dépassement, c'est-à-dire que l'humanité a consommé en 7 mois l'ensemble des ressources annuelles que la Terre peut régénérer. En France, ce seuil théorique est même atteint depuis le mois d'avril. Un mot de sport et de vélo avec le début ce week-end du Tour de France Femmes. Grand départ de Suisse demain. Le peloton va rouler pendant 9 jours jusqu'à la Côte d'Azur. Parmi les favorites, on retrouve la néerlandaise Demi Vollering et bien sûr notre tricolore Pauline Ferrand-Prévot, vainqueur l'an dernier de la Grande Boucle. Très loin de faire l'unanimité, les fédérations européennes de foot menacent toutes de boycotter la prochaine Coupe du Monde de foot. Elles s'opposent au nouveau projet de la FIFA qui souhaite que des investisseurs privés puissent prendre des parts dans le mondial. Les nations d'Amérique se sont également exprimées contre. Un final en beauté, Léna Situation annonce une date à l'Accor Arena à Paris le 31 août. La créatrice de contenu y clôturera ses fameux vlogs d'août. Une soirée qu'elle promet pleine de surprises et de performances. La billetterie ouvrira lundi matin. Deux reines de Belgique, Angèle s'associe à la DJ et productrice Amélie Lens pour un nouveau single. La sortie est prévue vendredi prochain, ça s'appelle Run, un morceau entre pop et techno. Vous en avez un court extrait sur energy.fr ce matin. Les deux artistes, elle avait déjà teasé sur la scène du Dour Festival il y a quelques jours. Et puis c'est dans pile une semaine, la superstar Karol G annonce la sortie de son nouvel album pour vendredi prochain. Elle en a carrément dévoilé la couverture à l'occasion d'un concert. La vidéo est à voir sur l'Insta Energy. La chanteuse colombienne est en pleine tournée mondiale en ce moment. Elle sera d'ailleurs de passage à Lyon et Paris l'été prochain. Bon début de journée, bon vendredi avec Energy et le 6-10 de l'été.

0: 7h10 sur Energy. Tiens, vous avez raté la première date du Energy Summer Tour hier.
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0: Eh ben c'est pas un souci, on vous a tout partagé sur l'Insta d'Energy. Allez maté. En revanche, aujourd'hui, on est à Narbonne avec Elliot. Je compte sur vous pour être là dès 14h30 pour vivre ce moment de dingue sur la plage. C'est totalement gratuit. Il y aura aussi Martin de la team Energy qui sera sur place pour vous faire vivre ça sur Energy. Energy.fr pour les dates de la tournée. Et puis les hits numéro 1 continue avec le nouveau Gims et Riviera sur Energy.

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0: 7h20 sur Énergie, c'est Jordan, on se travaille ensemble avec les hits les plus frais de cet été, comme Louane et Farruko, Steve Aoki qui arrivent pour vous. En attendant, vous avez envie de vous marrer, ça j'en suis sûr. Ça tombe bien, j'ai pour vous le meilleur de Manu sur Énergie qui sera de retour le 26 août. On réécoute les meilleurs moments de la saison dernière sur Énergie, écoutez.
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3: Et on parle de choses qu'on n'aime pas alors que les autres aiment. Il y a un sondage, on est parti de là, qui dit les 4 trucs les plus souvent cités par les gens en répondant à la question « Qu'est-ce que tout le monde aime sauf vous ?» Il y a les Beatles, Tim Burton, l'alcool et les animaux.
4: C'est fou.
3: Lorenza est totalement énervée par ces 4 choses.
4: Parce que je trouve ça fou, c'est vraiment les choses que j'aime bien de ouf.
3: Quelles sont les choses que tout le monde aime, mais pas vous? Bah dis-toi Lorenza.
4: Le matcha.
3: Le thé matcha?
4: Ah, c'est... Je sais, alors ok, c'est bon pour la santé, on est d'accord.
3: Alors attends, je vais dire un truc, tout le monde n'aime pas ça, hein.
4: Ah bah, ah ouais, j'ai l'impression que c'est le nouveau truc que tout le monde aime. Non mais t'as pas goûté. Si tu n'aimes pas, tu n'as pas goûté le meilleur matcha. Je vais t'emmener. Non.
3: Change de copain là.
4: Ah bah, ah ouais. Bah c'est ultra dégueu. Moi j'ai l'impression de boire du gazon mixé. Je n'adhère pas du tout.
3: Mais alors je suis d'accord avec toi moi.
4: Ah.
3: On en avait fait goûter une fois. C'était rigolo.
4: Ouais.
3: Oui. Mais j'en ai jamais refait. Hein.
5: Oui, c'est juste à la mode quoi.
3: Oui c'est ça. Ouais.
4: J'ai l'impression qu'on me dit à chaque fois non mais c'est parce que t'as pas goûté le. Enfin tu vois on essaye vraiment
3: le matcha.
4: Oui.
3: Ah ouais.
4: Mais
3: ouais,
4: je veux pas.
3: C'était pas Griezmann. Griezmann pendant la Coupe du Monde qui buvait du matcha tout le temps. Non, c'était pas ça.
5: Non, il avait pas ça. Attends, c'était pas le maté, lui, c'était autre chose.
4: Ah, le maté. Ça, le maté.
5: Ouais, ah oui, ça a rien à voir.
3: Ah oui, ah ben, ça n'a rien à voir. Ouais. En fait, ce que je dis depuis 2 minutes, t'as rien à voir.
5: Ah, c'est ça que t'as goûté, ouais, toi.
3: J'ai goûté le maté.
4: Ah oui, ouais, mais ne goûte pas le matcha non plus, hein, t'inquiète.
3: Juste,
4: franchement, ne prends pas ce risque, quoi.
3: C'est quoi, c'est du foin, en fait?
4: Oui, exactement. C'est vraiment pas bon. Mais bon, je comprends que ça peut remplacer le café et le thé, mais.
3: Bon, en tout cas. Tu n'aimes pas.
4: Je n'aime pas.
3: On a compris. Noémie avec nous. Bonjour Noémie.
6: Coucou Manu, coucou les moi.
3: Bienvenue coucou sur Énergie Noémie. Qu'est-ce que tout le monde aime, mais pas toi?
6: Les films de super-héros. C'est toujours, toujours, toujours la même chose.
3: Ben, je peux dire la même chose pour les films de Noël. Hein. Bah. C'est toujours la même chose, les films de Noël, tu vois. Il y a toujours quelqu'un, la nana, elle est banquière à New York, elle revient dans son petit village, elle va avoir au bowling, elle tombe sur l'ancien mec avec qui elle était à l'école primaire, ils sont amoureux.
4: Il va se marier de base. Hein.
3: Oui, bien sûr, mais il va pas se marier puisqu'il va tomber amoureux
4: d'elle.
3: En se disant, j'ai raté ma vie. Et puis elle aussi, elle dit, j'ai raté ma vie. En fait, qu'est-ce que je fais à New York? Je vais revenir à Springfield. Et on va vivre heureux. Tu vois, c'est la même chose. Hein.
4: J'ai envie de le voir.
3: J'ai envie de le voir. Ah merde, bah, t'es foutu. C'est vrai que les super-héros, bon, c'est un peu toujours la même chose, mais on l'aime bien, quoi. Parce que il y a de la bagarre.
4: Ouais, exactement.
6: Oui, voilà, c'est les films de filles et les films de garçons.
3: Peut-être.
6: Très genré.
3: Mais
6: ça va bien.
3: Ah, il y a de la bagarre, quoi.
6: Il y a de la bagarre.
3: On t'embrasse, Noémie.
6: Gros bisous.
3: Belle journée à toi et merci de nous avoir appelés. Tout le monde aime, mais pas vous, Nico.
5: Bah, c'est un autre type de film et on a ce point commun avec Lorenza, mais c'est Laitue.
4: Ah, merci Nico.
5: Bah, on n'aime pas quoi.
4: Ah, merci Nico.
5: J'ai essayé, hein. Franchement, j'ai tenté de regarder jusqu'au bout du premier, mais au bout de 20 minutes, quand il parle comme ça,
4: il parle.
3: Mais j'aime bien
5: ça. Mais c'est Laitue, bah là, mais on peut pas parler autrement.
4: Non, pas un, non, pas deux, mais pas 15.
3: Mais tu peux perdre. Bien sûr, mais cette scène, elle est culte. Tu peux perdre une carte une fois, mais pas deux fois.
5: Ah, mais c'est bon, on a compris quoi.
3: Tu peux perdre une carte deux fois, mais pas trois fois. Ah! Tu peux perdre une carte trois fois.
5: Oui, voilà. Ouais. C'est le problème. Tu vois, c'est que ça continue.
4: Mais
5: c'est long. C'est si long.
3: Mais c'est long. C'est génial parce que tu te dis jusqu'où il va s'arrêter. Ouais. Ah, les tuches. Alors, mais moi, je suis premier degré avec les tuches. Hein.
5: Ouais, c'est vrai. Ça m'étonne quand même.
3: Je les ai tous vus, quoi.
4: Parce qu'il y en a beaucoup en plus.
3: Ah, oui, il y en a un paquet, là. Il y en a un prochain qui arrive bientôt.
4: Oh, là, là. Bah, on ira pas le voir.
3: Ah, bah si. Un peu, ouais. Un peu qu'on va aller le voir, alors. Jérémy est là. Bonjour, Jérémy.
7: Salut Manu, salut Romain.
3: T'aimes les tuches, Jérémy?
7: Je suis un peu comme toi, ouais, j'aime bien, mais bon, c'est bon, au bout d'une minute, après j'en ai marre. Quoi.
3: T'es pas comme moi alors.
4: T'es comme Nico et moi, ouais.
3: Ah, plus, je déteste. T'es pas comme moi du tout. Jérémy.
7: Je pensais que t'allais faire les 15 en plus, là, mais j'ai seulement essayé d'arrêter.
3: Oui, non, j'aurais pu aller jusqu'au bout, mais j'ai bien vu que j'avais pas les gens adéquats en face de moi. Jérémy, qu'est-ce que tout le monde aime et pas toi?
7: Eh ben écoute, tout le monde aime le brunch, sauf moi.
4: Oh, c'est pas vrai.
3: Bah si c'est vrai, s'il le dit, il va pas mentir enfin.
4: Ouais, voilà, mais je suis choquée.
3: Pourquoi t'aimes pas les brunchs?
7: Écoute, pour moi c'est trop tôt le matin quoi. Je peux pas. Enfin, c'est soit trop tôt ou après trop tard quoi. Mais je peux pas. Les brunchs c'est pas pour moi.
3: Mais en fait c'est un peu le principe du brunch, c'est parce qu'il est trop tard pour le petit déjeuner, il est trop tôt pour vraiment faire un déjeuner. Donc tu fais les deux en même temps, tu vois.
7: Ouais, mais moi je peux pas.
3: On a compris, Jérémy, que tu le connais. Nico, le brunch.
5: C'est vrai que le seul souci des brunchs, moi j'aime bien en faire à la maison, mais quand tu vas au restaurant, ils te vendent des croissants et une omelette à 25 balles. Et c'est vrai que c'est un peu excessif.
3: Oui,
5: mais
3: c'est
5: à la maison, je trouve ça pas mal.
3: C'est normal, c'est le brunch.
4: Bah oui, c'est le brunch du dimanche, ouais. C'est la vie.
5: C'est que tu peux sortir en disant j'ai fait un brunch.
3: Mais attends, si t'as payé un brunch 8 euros, c'est que c'était pas un brunch. Merci Jérémy de nous avoir appelé.
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18: C'est le 6-10 de l'été sur Énergie avec les hits numéro 1 de Louane et Farouko, c'est ce qui arrive pour la suite, mais pour le moment on fait le tour de l'actu avec la rédac d'Énergie près de chez vous, il est 7h30.
24: Cette ponctualité.
18: Eh, t'as vu ça? 7h30, l'heure de l'actu de ce vendredi 31 juillet, c'est avec Simon Abraham. Salut Simon.
24: Salut Jordan, bonjour à tous. 21 départements du quart sud-est et la Corse restent en vigilance orange canicule aujourd'hui. Il va encore faire très chaud, jusqu'à 36 degrés à Valence, Gap et Ajaccio. 31 à Dijon, 29 en région parisienne. Avant ça ce matin, vous avez 21 degrés à Caen, Tarbes et Amiens, 24 à Bourges. Pas mal de soleil dans l'ouest et au bord de la Méditerranée. Il y a des averses orageuses qui concernent le centre et l'est. La météo reste favorable. C'est une bonne nouvelle dans la lutte contre l'incendie en Gironde qui ne progresse plus depuis 3 jours. Les autorités sont confiantes et ont autorisé de nouveaux habitants à rentrer chez eux hier. 144 000 personnes au total entre Bordeaux et Arcachon ont pu retrouver leur maison. C'est plus de la moitié des évacués. Beaucoup de ralentissements attendus sur les routes ce week-end. Ça annonce comme le plus chargé de l'été d'après Bison Futé. Ce sera noir demain dans le sens des départs en vacances. Noir aussi dès aujourd'hui dans le quart sud-ouest et rouge partout ailleurs. Sur les rails, ça coince aujourd'hui, demain et dimanche entre Paris et la Normandie. Il y a un mouvement de grève à la SNCF, de fortes perturbations sont annoncées. On fait de moins en moins de bébés d'après les données de l'INSEE. Le nombre de naissances a encore baissé depuis le début de l'année d'1%. D'après les experts, ce déclin de la natalité devrait se poursuivre à l'avenir à cause de nombreux facteurs comme la difficulté à trouver un emploi stable pour de potentiels parents ou encore les craintes liées au réchauffement climatique. Des changements dans notre vie quotidienne. Dès demain, 1er août, les prix de l'électricité vont grimper d'un peu plus de 2% en moyenne. Hausse aussi du taux d'intérêt du livret A, une très légère revalorisation pour les épargnants, ça va passer d'1,5% à 1,7%. En foot, des nouvelles de 2 internationaux tricolores. Le défenseur Maxence Lacroix a signé un contrat avec le club anglais de Chelsea hier, il quitte Crystal Palace. Autre mouvement imminent, le joueur de Monaco Magnès Akliouche doit partir du côté du PSG, toujours en Ligue 1. Son succès ne fane pas. Tove Lo, à qui on doit l'énorme hit de 2013 Stay High, propose Des Fleurs, un duo avec Stromae. Le morceau mélange balade et électro et sera présent sur son album Estrus, prévu le 18 septembre. Un disque dans lequel la chanteuse suédoise revendique le droit de rêver.
25: Avec l'âge et avec le succès, on a tendance à être un peu plus dans la retenue et dans la routine, et à ne plus rêver. On commence à être trop terre à terre, à moins espérer, et à avoir du mal à se réjouir. Pourtant, je pense qu'il faut célébrer chaque petite victoire, toujours se dire que quelque chose de beau peut arriver. C'est comme ça que les bonnes nouvelles se réalisent, et c'est ce qui fait la magie de notre quotidien.
24: Dans une interview de Tom Hannan, Tove Lo chantera à Paris à l'Olympia, ce sera le 10 novembre. Fin de ce flash, il est 7h32, c'est vendredi matin sur Énergie, c'est le 6-10 de l'été avec Jordan. Bonne journée.

vendredi matin avec énergie. Bon réveil, c'est Jordan. 7h39, elle est numéro 1 de l'été pour bien se réveiller avec Olivia Rodrigo qui n'est plus sur le marché des célibataires. Elle sera en couple avec un homme d'affaires belge qui bosse dans la finance. Bah, le compte est bon. La voici après Shakira. Sur énergie.

0: lundi matin sur Énergie, 7h46. Vous avez du mal à vous réveiller ce matin? Eh bien, j'ai peut-être la solution pour vous avec les hits numéro 1 et le hit qui va vous faire penser à cette soirée entre potes en boîte ce soir. L'énorme hit du gel qui arrive avec Jungle Emma. Tout ça, c'est calé après le meilleur de Manu sur Énergie. Manu qui sera de retour le 26 août. Je sais que vous avez hâte. Eh bien, on va réécouter les meilleurs moments de cette saison avec des histoires où on se dit tous forcément c'est pas possible. Eh bien, c'est pour vous sur Énergie maintenant.
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3: Voici les histoires, c'est pas possible que ça arrive et pourtant si ça arrive. On va démarrer en Belgique, le pays de Lorenza.
4: Ouais.
3: Écoute ce qui s'est passé chez toi. Un garçon de 12 ans a été arrêté au volant lors d'un contrôle de police.
4: Ah là là.
3: Un garçon de 12 ans.
4: Ah, qu'est-ce qu'il faisait là?
3: Je vais t'expliquer ce qu'il faisait là. Il n'était pas seul dans la voiture. Son père était dans la voiture, mais sur le siège passager.
4: Ok.
3: Et on se dit, mais pourquoi? Parce que le père, il avait trop bu.
4: Oh non.
3: Et en fait, il avait dit, j'ai trop bu, je confie donc la voiture à mon fils de 12 ans.
5: C'est pas bien.
3: C'est pas tout, surtout. Parce que la mère et les deux autres enfants se trouvaient également à bord dans la voiture.
4: Non, mais c'est pas possible.
3: C'est ce qu'on appelle une famille en or. C'est pas possible que ça arrive, et pourtant, si ça arrive, écoutez bien, là, on va au Royaume-Uni. Il y a un cambrioleur qui s'est retrouvé ensanglanté après une bagarre, avec le propriétaire de la maison, qu'il était en train de cambrioler. Il y a la police qui est arrivée, qui l'a placé en garde à vue.

0: De contenu sur les réseaux qui s'est lancé comme défi dans un parc d'attractions près de Lyon d'enchaîner 519 tours de montagnes russes en 24 heures sans dormir. 519 tours. À la fin, elle a dû se sentir un peu comme un shaker dans un bar, à se faire secouer sans arrêt. Energy Lit numéro 1 pour se réveiller. Bruno Mars, Mauvais Joe, c'est ce qui arrive sur Energy 7h54.
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9: Bon vendredi matin avec énergie. C'est le 6-10 de l'été. Allez courage, dernière journée de boulot aujourd'hui. Et pour vous envoyer de la force, j'ai calé l'hit numéro 1 de l'été avec Bruno Mars et Mauvais Joe sur énergie. 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Et juste avant 7h59, on file retrouver la rédac d'énergie partout en France pour l'actu. Et l'actu de ce vendredi 31 juillet, c'est avec Simon Abraham. Salut Simon.
10: Salut Jordan, bonjour à tous. Encore des averses orageuses aujourd'hui entre le Limousin et la Bourgogne ce matin, de l'Alsace à la région lyonnaise dans l'après-midi avec de bonnes rafales de vent au passage. À partout ailleurs, le ciel est plutôt ensoleillé. On a quelques passages nuageux quand même dans les Pyrénées. 22 à 24 degrés en milieu de matinée à l'ouest, 28 à Belfort, 29 à Lyon, 29 ce sera aussi la maxi à Paris, Nantes, Nîmes et dans les Ardennes, 30 à Tours, 33 dans la vallée du Rhône. Sur les cartes de Météo France, 21 départements sont toujours en vigilance orange canicule ce matin dans le quart sud-est, en Corse aussi. Les températures vont rester proches des 35 degrés tout au long du week-end sur place. Les bonnes nouvelles s'enchaînent en Gironde, même si l'incendie n'est toujours pas fixé par les pompiers, il reste maîtrisé. Les autorités se disent optimistes pour les prochains jours. 144 000 habitants, soit une bonne moitié des évacués, ont pu rentrer chez eux ces dernières heures. Le trafic SNCF lui reste interrompu jusqu'à dimanche au sud de la Gironde. L'autoroute A63 elle a rouvert dans les deux sens entre Bordeaux et le Pays Basque. Un coup d'œil aux routes, juste justement, il y a à la fois des départs et des retours de vacances. Ce week-end, c'est le traditionnel chassé-croisé entre juilletistes et haussiens. Bison futé voit noir aujourd'hui dans le sud-ouest pour les départs. C'est rouge partout ailleurs. Noir dans tout le pays demain avec des grosses difficultés de circulation attendues sur l'A7, l'A9 ou encore l'A10. Nos compagnons à quatre pattes le méritent bien. Le gouvernement annonce une nouvelle série de mesures pour lutter contre la maltraitance animale. Et l'idée, c'est de renforcer la loi qui interdit la vente de chiens et chats en animalerie. Elle vérifie aussi davantage les profil des candidats à l'adoption dans un refuge et puis durcir les amendes pour les actes de violence envers les animaux. Après les hommes, place aux femmes sur le Tour de France cycliste. Le grand départ sera donné demain en Suisse. 9 jours de course au programme pour le peloton jusqu'à Nice. La Française Pauline Ferrand-Prévot, vainqueur l'an dernier, fait partie des grandes favorites. Lui profite des vacances après une grosse saison en NBA. Victor Wembanyama est de passage en région parisienne. Il était à Nanterre hier pour inaugurer un nouveau terrain de basket. Wembanyama qui sera la tête d'affiche du prochain jeu vidéo NBA 2K. De nouvelles images du gameplay viennent d'être dévoilées. Le jeu sort le 4 septembre sur les consoles. On n'avait aucun doute, c'est un très très gros carton. Le nouveau Spider-Man Brand New Day, sorti mercredi au ciné avec Énergie, démarre très fort. Il a recueilli 650 000 entrées en France pour son premier jour en salle. C'est du jamais vu depuis Avengers Endgame en 2019. Ils en ont vécu des péripéties entre course-poursuite et chasse au trésor. La bande de copains d'Outer Banks sera bientôt de retour pour une cinquième et dernière saison sur Netflix. La plateforme vient de dévoiler la bande-annonce. Rendez-vous le 20 août pour les derniers épisodes. Et puis le retour d'Ariana Grande. La superstar sort ce matin son tout nouvel album, le 8e, intitulé Pétale. Un projet décrit comme romantique et mélancolique. La chanteuse est de passage en Europe en août pour une tournée 100% anglaise. Bon début de journée sur Énergie 6-10 de l'été.

8h07 sur Energy, c'est Jordan. Bon réveil avec le 6-10 de l'été. Allez, courage, dernière journée de la semaine. Ce soir, peut-être les vacances. Pour certains, ça va faire plaisir. 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Et les hits numéro 1 sont calés avec le nouveau Soprano qu'on adore tous, tout comme les BTS qui arrivent sur Energy.

0: 8h20 sur Energy, c'est Jordan, c'est le 6-10 de l'été. Et depuis lundi, on fête la sortie du nouveau film Energy, Spider-Man Brand New Day, qui déchire tout. C'est même le film qui a fait le meilleur premier jour au box-office français depuis Avengers Endgame. 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Vous envoyez dès maintenant Spider-Man par SMS au 7-10-12 et vous allez être à l'antenne avec moi sur Energy avant 10h pour gagner. D'ici là, on continue de se faire plaisir ce matin avec le meilleur de Manu sur Energy.
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2: On est en direct sur Radio Contact et Radio Contact est en direct sur Energy.
3: C'est fort. Génial.
2: Parce que sont arrivés dans le bus les animateurs de... C'est nos concurrents, quoi.
3: Ouais, de ouf. Oh, il n'y a pas de concurrents. On est collègues.
2: Tu rigoles ou quoi?
4: Évidemment qu'il y en a.
2: On peut applaudir Charlie et Lily.
3: Ils
2: font l'émission matinale tous les matins sur Radio Contact. Merci beaucoup d'être venus.
5: On est ravis d'être avec vous et surtout que vous veniez nous voir ici chez nous. Bah, vous avez passé le périph', quoi.
3: On est trop contents.
2: On est bien sûr. On n'a pas peur. Ils sont venus avec une mascotte.
3: Oh là, ouais. Oh, des frites.
2: C'est un paquet de frites.
4: Alors, c'est Fritty. C'est la mascotte de Radio Contact. Voilà. Qu'on a sorti ce matin, on l'a fait lever un petit peu tôt, mais voilà.
6: Ça donne faim.
4: Il voulait venir.
2: C'est marrant, sur le CV, gestionnaire, Fritty.
4: La photo du CV. Le cachet est énorme.
2: Et ils sont venus avec un cadeau, j'avais peur, et je ne suis pas déçu.
5: On est venu avec le petit-déj régional. Les auditeurs qui nous écoutent, effectivement, le connaissent très bien. C'est café régional, café méo, avec du maroilles.
3: J'ai jamais goûté.
5: Il faut tremper dedans. Plaisir.
2: Alors, faut tremper le maroilles dans le café.
4: C'est les deux en même temps. Hein.
3: Ah, ça, c'est adouchi.
6: Bien sûr.
3: Ah, genre, vous nous le donnez comme ça, c'est même pas un gage.
5: Non, mais c'est ce que nos auditeurs, effectivement, certains mangent le matin.
3: Ok, ça marche. Allez, c'est parti.
4: Prenez chacun une tartine.
6: Allez, ce que je remarque, moi, mis à part l'odeur dans le studio, c'est que eux n'ont pas de tasse.
3: Ah oui, pourquoi vous...
4: Non, mais on connaît.
5: Nous, on l'a déjà fait notre petit déj.
2: Mais alors, il faut tremper le fromage dans le café.
5: Exactement, ouais, c'est ça. Goûter.
2: En fait, on parlait de concurrence tout à l'heure, vous voulez nous anéantir.
3: Ouais,
4: vous finissez pas la semaine après ça.
6: Il n'y a pas de concurrence, il n'y a plus de concurrence.
5: Allez, trempez bien.
2: Ah putain, ça y est, je me suis taché. Je me suis taché.
3: Oh non, allez.
5: Allez-y. Donc Lorenza, première. Ah, Manu.
4: Non, mais il paraît que c'est bon. Alors, le contraste.
5: Non, franchement.
2: Alors, je vais vous dire un truc.
3: C'est trop bon.
2: Si des gens vous ont dit que c'était bon, ils vous ont menti.
5: Écoute, j'ai déjà goûté. Moi, j'ai pas trouvé ça dégueu. Hein.
3: Et moi, j'aime trop. Hein.
2: Ça n'a aucun sens. Non, parce que toi, tu bosses à Lille.
5: Ouais, peut-être. Ça joue.
6: Ma langue, elle est bipolaire.
3: Oh, arrête, c'est trop bon.
6: Non.
4: Ah, voilà. Mais
5: Lorenza, elle est belge. Elle a un palais qui est affiné. Il y a quelques.
3: Le Doberman, ouais.
2: En fait, c'est quoi? Tu vois, c'est comme les endives à la crème. C'est bon si tu mets beaucoup de crème. Et bien là, si tu bois beaucoup de café, t'as plus le maroilles. Donc c'est un peu le même principe.
5: Donc ah, non, sûr. Pas validé, les gars.
3: Ah si, moi j'ai validé à 3000%.
5: Nickel.
2: Eh bien, fais-toi plaisir. Il reste
5: plein de maroilles.
3: Pas fait le plateau, mais...
2: Je propose de faire un petit jeu.
3: Allez.
4: Ouais. Ouais,
2: Radio Contact contre Énergie. Charlie et Lily contre Nico et Lorenza. Mm-hmm. On l'avait fait une fois, ce jeu, vous l'aviez détesté, on va le refaire maintenant.
3: Cool. Quoi?
2: J'ai appelé ça le jeu de l'orthographe.
3: Oh,
4: on n'est pas à l'abri de le détester non plus. Hein.
6: Ah ouais.
2: Alors, le principe est simple. Vous allez jouer chacun votre tour par deux. C'est-à-dire que Charlie va jouer contre Nico.
6: Ok.
2: Lily va jouer contre Lorenza. On continuera comme ça. Je vous donne un mot.
6: Ouais.
2: Vous donnez votre prénom dès que vous êtes sûr de l'orthographe du mot et vous donnez l'orthographe. Okay. Si c'est la bonne orthographe, vous gagnez. Sinon, le point va à l'autre radio.
3: Bah, je vais pas le donner beaucoup, mais...
2: Eh bien, on va commencer avec Lorenza.
5: Ah.
2: Face à Lily.
5: Ok.
3: Déteste.
2: Le mot est chrysanthème.
3: Lorenza.
2: Oh, vas-y.
3: Allez, C-H-R-Y-S-T-H-E-M-E.
4: Ouais, il manque déjà des lettres.
5: A-N, il manque.
2: Ouais.
5: Chrysanthème.
3: Ah, putain, j'ai oublié le A-N.
2: Attends, toi, ton mot, c'était Christem, qui est une fleur qui n'existe pas.
3: Merde,
4: en Belgique.
3: Point. Ouais.
2: Un point pour Radio Contact.
4: Allez.
2: Tu mets là, mon Lorenza.
3: Premier point, pardon. Désolé.
2: On continue. Nico, Charlie de Radio Contact contre vas-y. Nico d'Energie. Le mot est coccinelle.
4: Nico. Charlie. Vas-y, Nico.
2: Nico en premier.
6: C-O-2-C. I-N-E-2-L-E.
2: Oui.
3: Ouais. Merci, Nini.
4: C'est qui la coccinelle?
3: C'est toi, mon Nico.
4: Tu peux pas prendre une tartine de maroilles?
6: Non, ça va.
2: On continue. Attention. Lorenza contre Charlie.
3: Oui.
6: Oh.
2: Le mot est apercevoir.
3: Lorenza.
2: Oh, vas-y.
3: A...
6: percevoir. Ah,
4: je suis pas sûr sur les P non plus.
2: Le jeu n'est pas le jeu de quelle est la première lettre de l'alphabet.
6: Oh là là, elle est nulle.
3: A-P-E-R-C-E... VOIR.
2: Oui.
5: Ouais.
3: C'est bon. Bravo. Allez, au moins un point.
2: On se rattrape,
3: ouais.
2: On continue.
3: C'est bon.
2: Lily contre Nico.
6: Ok.
2: Le mot est.
6: Ah quoi?
2: Innocemment.
6: Lily.
5: Ah, Lily, je le tends. I-2-N-O-C-E-M-E-N-T. N-A-M-E-N-T.
2: Ouh là là, pas du tout.
5: Il y a un H.
2: Non, t'as fait innocemment. Là, t'as fait innocemment, là, t'as fait.
4: Ah ouais, pourquoi t'as rajouté deux lettres ?
2: Y a pas de
7: bah, m'engueule pas, toi.
4: Ah si, bah, c'est l'honneur de Radio Contact, là.
7: Ça va, on se complète et l'on enlève. Moi, j'en avais.
5: Voilà,
7: ça va
5: bien.
2: I-2-N-O-C-E-2-M-E-N-T.
5: C'est à peu près ce que je
2: veux. Je veux pas dire qu'on gagne, mais on a 3 points contre Radio Contact. Ouais. Je propose pour celui-là que bah, vous jouiez entre vous Radio Contact
5: et on prend un point. Ouais. Nickel.
4: Merci.
2: Lily, Charlie.
4: Ouais.
2: Le mot est hémorragie.
5: Vas-y, Charlie.
4: Ouais, non, mais je cherchais, mais hémorragie, je sais même pas s'il y a un H.
5: On en a jamais eu, donc on n'a pas besoin.
4: Vas-y, le H.
2: Oui.
4: E-M-O-R-A-G-I-E.
2: Ah, dommage.
5: Il y a deux R.
2: Ouais, il y a deux R.
4: Ah!
2: Effectivement. C'est un sans faute pour Charlie depuis le début.
4: C'est ouais, super, vraiment. Non, mais tu vois.
2: Des bonnes réponses.
7: Ah, c'est pour ça que vous voyez qu'on déteste ce jeu.
4: C'est pour ça qu'on fait la team du matin sur Radio Contact. On n'a pas été pris chez France Inter. Tu vois, c'est logique là-dedans.
2: Non, mais ce qui est incroyable, c'est que même si on joue pas, on a quand même les points.
7: Oui.
2: Ça fait 4-1-1. Ouais. Bon, et merci beaucoup d'être venu.
5: Ouais, bah, merci à vous. Merci d'être venu chez nous.
2: Et on a un cadeau aussi pour vous.
5: Ah.
2: On vous rend votre maroilles.
5: Ah. On va le laisser pour l'équipe quand même.
2: On va vous offrir des t-shirts et des mugs Manu sur Énergie.
5: Alors, oui, avec plaisir. On vous a ramené les nôtres, vous pouvez effectivement.
2: J'adore ces moments, il n'y a qu'à la radio qu'on peut faire ça.
4: Mais
2: radio qu'on peut faire ça.
4: Merci à vous aussi d'être passé à Lille et franchement c'était un plaisir, un vrai kiff de partager ça sur deux radios parce que voilà, il n'y a pas de concurrence aujourd'hui, c'est la
7: fête.
4: Et Lorenza,
7: elle bouffe. Hein.
4: On termine ça. Ah ouais. Et Lorenza, regarde le plateau, il est pour toi. Allez, nickel, reprends.
7: Elle parle plus.
4: Allez.
2: Ce qui est magique avec Lorenza, c'est qu'on fait des fois de la radio, on fait l'émission et t'as l'impression d'avoir une auditrice à côté de toi en fait. Elle est là, elle regarde.
6: Parfois elle nous prend en photo.
2: Et ce que j'ai là, c'est qu'elle dit. Elle est vachement sympa cette émission. Fini de manger tranquille.
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6: 8h30 sur Énergie, bon réveil, c'est Jordan, c'est le 6-10 de l'été, les hits numéro 1 de K-pop, Demon Hunter et Temper City arrivent juste après l'actu près de chez vous avec la rédac d'Énergie. Toujours en pleine forme pour l'actu ce matin de ce vendredi 31 juillet, c'est Simon Abraham. Salut Simon.
7: Salut Jordan, bonjour à tous. 21 départements du quart sud-est et la Corse restant en vigilance orange canicule. Aujourd'hui, il va faire encore très chaud jusqu'à 36 degrés à Valence, Gap et Ajaccio. 31 à Dijon, 29 en région parisienne, 25 en Bretagne. 21 ce matin à Caen, Tarbes et Amiens, 24 à Bourges. Pas mal de soleil dans l'ouest et au bord de la Méditerranée. Des averses orageuses pour le centre et l'est. À le retour à une vie un petit peu plus normale en Gironde, 144 000 personnes ont eu l'autorisation de rentrer à la maison entre Bordeaux et Arcachon. Ça représente plus de la moitié des évacués au total. L'incendie n'est pas encore fixé, mais il ne progresse plus depuis 3 jours. Les professionnels du tourisme lancent un appel aux vacanciers. Restos, commerces et sites de loisirs se retrouvent avec une fréquentation en forte baisse. Les zones non touchées par les flammes restent ouvertes. Beaucoup de ralentissements attendus sur les routes. Ce week-end s'annonce comme le plus chargé de l'été, d'après Bison Futé. Ce sera noir demain dans le sens des départs en vacances. Noir aussi dès aujourd'hui dans le quart sud-ouest et rouge partout ailleurs. Demain, c'est le 1er août. Plusieurs changements vont entrer en vigueur. Le taux d'intérêt du livret A est légèrement revalorisé. Il passe d'1,5 à 1,7%. Ça grimpe aussi, et ça, c'est une moins bonne nouvelle pour le prix de l'électricité, plus 2,5%, c'est-à-dire une hausse d'environ 20 euros à l'année en moyenne sur les factures. Ça va faire 6 mois qu'elle vit tout là-haut. Sophie Adnaud devrait être la première française à réaliser une sortie dans l'espace. L'astronaute est pressentie par la NASA pour réaliser des travaux de maintenance à l'extérieur de la Station Spatiale Internationale vers la mi-août. Il s'agit notamment de remplacer une antenne de communication. Le meilleur pour la fin, l'équipe de France d'escrime a remporté hier sa première et seule médaille d'or au championnat du monde. Grâce au sabre masculin par équipe, les Bleus terminent ces mondiaux à la 3e place au classement des médailles. Un beau bouquet musical Tovlo qu'on a découvert avec son super hit Stay High il y a 13 ans invite aujourd'hui Stromae sur le morceau Des Fleurs. Ça donne une jolie balade teintée d'électro. La chanteuse suédoise est très fière de cette collaboration.
8: Je suis fan de Stromae depuis longtemps. Je l'ai vu de nombreuses fois en concert, notamment à Coachella, et j'ai toujours été impressionnée par ses performances, sa façon de chanter, de danser, tout son univers musical. Un jour, alors que je venais de sortir mon dernier album, il m'a envoyé plusieurs titres et m'a demandé si je voulais rédiger quelques paroles. Je me suis dit, waouh, il faut que j'assure. C'était très différent de ce que j'avais fait auparavant. Je me suis enfermée pendant 2 jours et je n'ai fait qu'écrire. Une fois terminé, je n'étais pas encore tout à fait sûre de moi, mais il a adoré. Ça m'a beaucoup rassurée.
7: Et une interview de Tom Annan, Tovlo sort son album Estrus le 18 septembre. On retrouvera dessus son duo avec Stromae. 8h34, fin de ce flash. Bon début de journée. C'est le 6-10 de l'été sur Énergie.

C'est Jordan sur Energy, bonjour, bon réveil, 8h39, c'est le 6-10 de l'été, elle est numéro 1 pour bien se réveiller avec Ariana Grande, grand jour pour elle, puisque c'est la sortie aujourd'hui de son nouvel album, Pétale, et le premier extrait que vous avez découvert ici en premier sur Energy, et voici après Mauvais Joe sur Energy.

0: 8h45 sur Énergie, bon réveil, c'est le 6-10 de l'été avec peut-être le double hit Énergie Summer Festival. Puisque j'ai calé pour la suite Gims et Sound of Legends. Si les deux sont à la suite, à vous d'être le plus rapide au 39-37 pour gagner vos places pour la foire de Colmar, pour voir entre autres Gims sur scène le 4 août. Et d'ici là, nous on continue de bien se réveiller ce matin avec le meilleur de Manu sur Énergie qui sera de retour le 26 août.
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2: Qu'est-ce que vous avez fait ce week-end, Florent, notre producteur?
3: Moi, j'ai passé mon week-end chez ma cousine, en fait, qui vit à Rennes. Et, sauf qu'en fait, c'est un appartement deux pièces. Et je dormais dans le salon. Et du coup, quand ils se sont levés tôt le matin, j'ai pas eu le choix de me lever tôt aussi.
4: C'est chiant.
2: Alors, tu sais quoi? C'est un problème, effectivement, quand tu vas chez les gens. Mais moi, le plus compliqué, c'est l'inverse.
4: C'est
2: quand toi, tu te lèves avant les autres.
4: Ah bon?
2: Tu te lèves avant les autres chez quelqu'un, tu sais pas où sont les choses, tu sais pas ce que tu peux faire, tu sais pas ce que t'as le droit de faire.
4: Tu te sens seul au monde, tu sais pas trop quoi faire.
2: Et tu veux pas casser les trucs, tu oses pas utiliser la machine à café, tu sais même pas où est le café, tu sais pas où sont les tasses, tu veux pas faire le bruit pour ne pas réveiller les gens. Bref, c'est compliqué quand t'es là à attendre en fait que les autres se lèvent. Et, j'irai même plus loin, tu sais pas comment t'habiller.
3: Quand
2: t'es dans ta chambre par exemple et que tu sors, donc tout le monde va sortir, mais t'es le premier mec. Comment tu t'habilles? Tu te remets tes affaires, tu te mets en survêt.
4: Survêt, c'est bien ça.
2: Bah oui, mais si t'as pas de survêt.
4: Pas en caleçon quoi, c'est un peu gênant.
2: C'est compliqué.
4: Moi, c'est plus quand t'as faim. Genre quand t'as faim, quand t'es chez quelqu'un et que t'as faim, c'est toujours la bouffe, mais parce que j'ose pas ouvrir le frigo. C'est pas chez moi, tu vois.
2: Oui, je comprends.
4: Et la personne, elle va te dire non, mais. T'inquiète pas, fais comme chez toi. Mais on fait jamais comme chez nous. Vraiment, on va pas commencer à ouvrir les placards et à bouffer les barquettes.
2: Moi, ce que je pense, c'est que quand les gens nous invitent, ils devraient tout simplement nous louer un Airbnb.
4: C'est ça.
5: Et vous partez.
4: Avec un petit frigo, des habits, un peignoir.
2: Un frigo rempli. Mais regardez, avec deux exemples, c'est quand même relou en fait d'être invité chez les gens.
5: Moi j'ai un problème avec les toilettes, je sais pas si vous avez ça aussi. Quoi? Mais c'est quand tu vas chez des gens et que les toilettes, elles sont à côté du salon. Et du coup, le seul vrai moyen d'y aller, si tu veux vraiment y aller, c'est la nuit quand tout le monde dort.
2: Ah oui.
4: Oui, parce que c'est gênant.
5: Vous le voyez, ce truc de la nuit là. T'attends.
2: C'est la nuit aussi où tu dois te débrouiller si t'as soif pour aller trouver un verre d'eau.
4: Ah, c'est embêtant.
2: Ah, oui. Et tu sais pas où sont les lumières. Donc t'allumes des trucs. Putain, c'est pas là. Merde, t'allumes.
5: Et si jamais tu croises quelqu'un, tu fais quoi?
4: T'as trop peur.
2: Je voulais un verre d'eau, mais. Mais non, mais là, t'es pas au bon endroit. Ah bon, pardon. Non, moi, je vais aux toilettes. Et le matin, si tu veux aller te prendre une douche par exemple et que il t'a pas donné de serviette.
4: Chiant,
5: t'attends.
2: Et puis excusez-moi, parlant de serviette, quand t'es chez quelqu'un, est-ce que vous vous essuyez les mains avec la petite serviette sur le côté du lavabo?
4: Non.
2: Et ben voilà.
5: Ah ouais.
4: Bah non, ça me dégue un peu moi.
2: Bah, c'est...
4: En fait, j'avoue que...

0: C'est vrai.
1: Qu'est-ce qui est relou quand vous êtes invité chez des gens? On a Aurélie qui est avec nous. Bonjour Aurélie.
2: Bonjour Manu, bonjour Ewan.
1: Depuis tout à l'heure, on parle de ce qui est relou, pénible quand on est invité pour un week-end chez des gens et tu voulais nous donner ton avis là-dessus.
2: Ben, moi, je trouve que c'est relou quand tu es invité et que ben, tu dois proposer ton aide pour les repas et pour le ménage.
1: Bon, bah, c'est quand même sympa de participer, non?
3: Ouais. Les pieds sous la table, Aurélie.
2: t'es invité, quoi.
1: Bah, t'es invité, mais,
0: oh, mais c'est pas l'hôtel.
1: C'est ça. C'est-à-dire que t'as pas payé non plus, toi, pour un service. T'es invité, donc tu participes, tu te débarrasses.
3: Aurélie, elle pète les plombs, elle arrive le soir. Quoi ? Mon lit n'est pas fait.
0: En plus, généralement, les gens, ils te disent non, t'embête pas, ne le fais pas, je veux le faire moi-même et tout. Donc, généralement, tu fais pas non plus grand-chose.
1: Non, mais Aurélie, à la fin, quand on a un week-end chez les gens, elles disent bon, excusez-moi, mais l'eau chaude, elle était pas vraiment chaude, donc je demande un remboursement. Mais t'as pas payé. Bah, remboursez-moi quand même.
3: Elle part avec les peignoirs.
1: Merci quand même, Aurélie, de nous avoir appelés. Hein.
2: Mais de rien.
1: Belle journée à toi. Faut mieux l'avoir au téléphone que chez soi, apparemment. Ah,
3: ouais.
1: Marc-Antoine est là. Bonjour, Marc-Antoine.
4: Bonjour Manu, salut les ouin-ouin.
1: Sois le bienvenu parmi nous. Qu'est-ce qui est relou quand t'es invité chez des gens?
4: Bah, quand t'es un couche-tôt alors qu'ils sont des couche-tards et que tu luttes pour pas t'endormir dans le canapé.
1: Ah, mais quand t'es chez des gens, tu peux aller te coucher. Tu leur dis, bah, je suis fatigué.
0: Ah non, moi je le comprends. J'ai déjà testé de dire, bon les gars, moi je suis un peu fatigué, je me lève tôt le matin donc je vais aller. Et je dis, ah bah non, pas déjà. Bah non, les gars,
3: Surtout que ce qui est dur, c'est que parfois t'es dans la chambre et t'essayes de dormir, mais tu les entends, t'as l'impression qu'ils passent une meilleure soirée que quand t'étais là.
1: Mais moi j'ai déjà fait ça chez moi. Hein. Quand les amis, on est à la maison, ils passent le week-end, honnêtement.
3: Mais tu vas toi te coucher?
1: Bah ouais.
0: Mais c'est encore pire.
1: Mais moi le vendredi soir, honnêtement, après toute la semaine à m'être levé à 4h30 du matin sans avoir fait de sieste, je suis défoncé.
0: Mais j'avoue que nous, on a un peu de chance là-dessus, c'est qu'on a l'excuse de faire le matin.
1: Est-ce que j'ai, ils disent. Non, mais on comprend.
0: On comprend.
1: Et je veux dire, hein, franchement, on sait pas
0: courage.
1: Comment tu fais. Hein.
0: Ouais.
1: Depuis toutes ces années, là,
0: bravo.
1: Je suis énorme, mais ça me fait plaisir d'être avec vous. Ah non, mais vraiment.
3: Je vous reçois.
1: Vraiment super, Manu. Hein, bravo.
0: Va dormir, repose-toi bien et on sera en forme demain, du coup.
1: Ouais, et c'est incroyable ce que tu fais pour le monde. Ouais,
3: est-ce que tu reçois du monde chez toi juste pour ça?
1: Bien sûr, et après, je leur demande de dégager le matin.
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Un hit de Sound of Legend et maintenant un hit de Gims. Non, vous ne rêvez pas, c'est le Double Hit Energy Summer Festival qu'on joue maintenant. À vous de jouer, d'appeler Energy 3937. Je vous envoie sur la foire de Colmar voir Gims le 4 août prochain. Bonne chance.

0: C'est Jordan sur Énergie, 8h57 et devinez ce qu'on vient de jouer. Oui, je sais, c'était trop simple. C'est le double hit Energy Summer Festival. Je vais vous envoyer sur les meilleurs festivals avec Energy partout en France. Qui a été le ou la plus rapide au 39-37? Allô, qui est là?
1: Bonjour.
0: Allô, tu t'appelles comment?
1: Evelyne.
0: Evelyne, t'habites où?
1: À Marseille.
0: Eh ben, Evelyne de Marseille, écoute. Evelyne, je t'annonce que ta semaine se termine plutôt pas mal puisque le 4 août prochain, tu seras avec qui tu veux à la Foire de Colmar pour voir entre autres Gims sur scène et tu verras, Gims, il te met une ambiance de dingue sur scène. Bravo!
1: Ah la folie, merci beaucoup!
0: Eh ben de rien, profite de l'été et puis nous on continue de profiter des hits numéro 1. Il y a Bad Bunny qui arrive avec Riviera sur Energy.
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0: Bon vendredi matin, bon réveil avec Énergie, c'est le 6-10 de l'été. Et direction le boulot, bon courage. J'ai calé pour vous les hits numéro 1 de l'été avec celui dont le hit a été utilisé dans un cours de secourisme pour un massage cardiaque. C'est Bad Bunny, le voici après Riviera sur Énergie.
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0: Et juste avant 9h du mat, on fait un dernier point sur l'actu avec la rédac d'Énergie partout en France. Allez, dernière ligne droite. Les dernières infos de Simon Abraham, c'est ce matin, c'est sur Énergie. Salut Simon.
11: Salut Jordan, la météo pour commencer. Encore des averses orageuses aujourd'hui entre le Limousin et la Bourgogne ce matin, de l'Alsace à la région lyonnaise dans l'après-midi avec de bonnes rafales de vent. Partout ailleurs, le soleil va plutôt briller. Quelques passages nuageux quand même dans les Pyrénées. 22 à 24 degrés en milieu de matinée dans la moitié ouest, 28 à Belfort, 29 à Lyon. 29, ce sera la maxi à Paris, Nantes et Nîmes, 30 à Tours, 34 en Corse. Et encore 21 départements concernés par la vigilance orange canicule ce matin entre le Jura, l'Ardèche et les Alpes-Maritimes. Les températures vont avoir du mal à baisser ce week-end. La situation reste stable du côté de l'incendie en Gironde. Le feu est contenu dans son périmètre. Voilà le point des autorités ce matin, alors qu'une bonne moitié des évacués ont enfin pu rentrer à la maison. 144 000 personnes au total. L'autoroute A63 a rouvert dans les deux sens entre Bordeaux et le Pays Basque. En voiture, justement, il va falloir être patient tout au long du week-end. Place aux fameux chassés croisés. De gros ralentissements sont attendus dès aujourd'hui aujourd'hui. Bison futé voit rouge pour les départs, noir carrément dans le sud-ouest. C'est orange pour les retours dans le sud. La journée de demain sera même encore plus compliquée. Beaucoup trop tôt, hier jeudi 30 juillet a été considéré comme la journée du dépassement. C'est-à-dire que l'humanité a consommé en 7 mois l'ensemble des ressources annuelles que la Terre peut régénérer. En France, ce seuil théorique est même atteint depuis le mois d'avril. Un mot de sport et de vélo avec le début ce week-end du Tour de France cycliste femmes. Grand départ de Suisse demain. Le peloton va rouler pendant 9 jours jusqu'à la Côte d'Azur. Parmi les favorites, on retrouve la néerlandaise Demi Vollering et bien sûr notre tricolore Pauline Ferrand-Prévot, vainqueur de la Grande Boucle l'an dernier. Très loin de faire l'unanimité, les fédérations européennes de foot menacent toutes de boycotter la prochaine Coupe du Monde. Elles s'opposent en fait au nouveau projet de la FIFA qui souhaite que des investisseurs privés puissent prendre des parts dans le mondial. Les nations d'Amérique se sont également exprimées contre. Un final en beauté, Léna Situation annonce une date à l'Accor Arena à Paris le 31 août. La créatrice de contenu y clôturera ses fameux vlogs d'août, une soirée qu'elle promet pleine de surprises et de performances. La billetterie ouvrira lundi matin. Deux reines de Belgique, Angèle s'associe à la DJ et productrice Amélie Lenz pour un nouveau single. La sortie est prévue vendredi prochain, ça s'appellera Run, un morceau entre pop et techno. Vous en avez un court extrait sur energie.fr ce matin. Les deux artistes l'avaient déjà teasé sur la scène du Dour Festival il y a quelques jours. Et puis, on termine avec Karol G. La superstar annonce la sortie de son nouvel album pour vendredi prochain, dans pile une semaine. Elle en a carrément dévoilé la couve à l'occasion d'un concert. La vidéo, vous l'avez sur l'Instagram Energy. La chanteuse colombienne est en pleine tournée mondiale. Elle sera de passage à Lyon et Paris l'été prochain. Bonne journée avec Energy 6-10 de l'été.
0: Merci à la rédac d'Energie partout en France. Bon week-end à vous. Et puis nous, on continue de démarrer la journée avec le meilleur de Manu sur Energie.
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7: Vous nous l'avez demandé, elles sont de retour. Le principe est très simple. Vous avez croisé une star, vous avez rencontré une star, mais cette star ne le sait pas. Elle ne sait même pas que vous existez. Mais vous, vous l'avez vue. Il ne s'est absolument rien passé. C'est ce qu'on appelle des rencontres de stars à peu près. 0 870 42 48. On vous prend au téléphone, il y a plein de monde. Il y a Marine pour commencer. Bonjour Marine.
12: Bonjour Manu, bonjour les Wouin-Wouin.
7: Vais nous rêver, raconte-nous ton histoire de rencontre de star à peu près.
12: Alors moi j'étais en voiture vers Arcachon et j'ai croisé Laure Manaudou juste à côté de moi, de nous à vélo. Je lui ai juste fait coucou, mais au même moment, elle a tourné à droite.
7: Génial. Oh là là.
13: Ça c'est beau ça.
7: Non,
12: la complicité. Mais moi je l'ai vue, Oh, oui. Et la frustration, ben, je crois qu'elle m'a pas vue quoi.
7: Non, je crois pas, je pense que tu peux dire franchement aux gens que t'as fait le tour de France avec Laure Manaudou
13: oui,
7: à vélo.
13: Oui, clairement.
12: Ouais, en vrai j'étais trop fière. Hein.
7: Mais attends, complètement.
13: Tu peux.
7: Bien sûr.
12: Et je me suis vu même nager avec elle.
7: Oui, t'emballe pas non plus. Mais en tout cas, je suis sûr qu'elle, quelque part dans sa tête, elle se souvient de ce moment-là où elle a tourné à droite. Mais quelle belle histoire de rencontre de star à peu près. Merci de nous avoir appelé. Il y a Tom qui est là aussi. Bonjour Tom.
14: Salut Manu, salut toute l'équipe.
7: Quelle est ton histoire de rencontre à peu près de star?
14: Alors moi, cet été, je me suis installé à une place en terrasse où Jean-Pierre Foucault venait d'y boire son café. C'est le serveur qui me l'a dit.
7: Oh, elle est bien celle-là.
13: Ça, c'est stylé, ça.
7: C'est ce qu'on appelle une rencontre de star à peu près par procuration.
13: Ouais.
7: C'est incroyable. C'est pas toi qui l'as vu, c'est quelqu'un qui t'a raconté qu'il l'avait vu.
14: Mais je me suis installé à la même place que lui.
7: C'est génial.
13: Incroyable.
7: Incroyable. Vous avez. Vous êtes régalés ensemble, quoi. Vous avez pris ce petit café de l'amitié, toi et Jean-Pierre Foucault, alors que lui ne le sait absolument pas. C'est génial.
14: Exactement.
7: Merci beaucoup, Tom, de nous avoir appelé. C'est une très belle rencontre de star à peu près. C'est à ricocher. Nico?
15: Moi, j'ai croisé Stéphane Bern chez Carrefour au Lavandou. Dans le sud de la France, au rayon fruits et légumes. Et c'est vrai que j'ai vérifié sur Google, il a acheté une maison pas loin.
7: Ah, d'accord.
15: Parce que j'étais étonné de le voir là. Je me dis, qu'est-ce qu'il fout? Vacances, pas vacances. Et j'ai tapé dans Google Actualité, Stéphane Bern, bam, il a acheté une maison à côté de chez moi.
7: Alors, non seulement tu l'as vu, lui, t'as pas vu, mais en plus, tu le stockes. Donc, c'est
15: vraiment.
7: Ok, y a pas de problème, c'est une rencontre de star à peu près. Clarisse est là. Bonjour, Clarisse.
16: Bonjour, Manu. Bonjour, les grands-mères.
7: Fais-nous rêver, toi aussi, Clarisse.
16: Alors, moi, je me baladais sur Paris. Et en fait, devant une vitrine, il y avait un attroupement de monde. Et en fait, il y avait Ariana Nakamura.
7: Oh, et alors?
16: En fait, du coup, j'étais trop gênée pour lui demander une photo. Il y avait trop de monde. Et du coup, j'ai juste tracé ma route. Et j'étais dégoûtée quand je suis rentrée chez moi.
7: C'est génial. C'est une belle rencontre de star à peu près, ça. Ça, c'est vraiment magnifique. Bravo à toi. Vraiment, tu nous as fait rêver. On peut vraiment considérer que tu as fait du shopping à Paris avec Ariana Nakamura.
16: Ça, c'est sûr.
7: Bravo, Clarisse. Merci de nous avoir appelé. Il y a Camille qui est là aussi. Bonjour, Camille.
17: Salut.
7: Bienvenue sur Energy.
17: Ça va?
7: Oui, très bien. Quelle est ta rencontre de star à peu près?
17: Moi, j'ai vu Ramzy qui sortait dans les magasins pendant que moi j'y rentrais.
7: Ramzy, t'as dit, c'est ça?
17: Oui.
7: D'accord, le Ricky Ramzy.
17: Ouais, c'est ça.
7: D'accord, tu l'as aperçu quand tu rentrais dans un magasin?
17: Oui, lui il sortait et mon père il a fait un petit signe de la tête, tu sais, avec les lèvres pincées là. Genre, bonjour.
13: Un check quoi?
7: Ouais.
17: Voilà, et bah, il nous a ignorés.
7: Eh oui, bien sûr, évidemment.
13: Il ne vous a sûrement même pas vus. Hein.
7: Bah, clairement, il ne les a pas vus. Il n'a même pas percuté qu'elle était là, bien sûr, évidemment. Et il vit sa meilleure vie. Hein.
13: Après, ils sont croisés, donc c'est pas mal. Hein.
7: Ah bah, on peut, bah, là, franchement, c'était quoi comme, comme magasin?
17: Je ne sais pas si j'ai le droit de le dire.
7: Non, mais que, comme style de magasin.
17: Ah, c'était un magasin pour enfants, pardon.
7: Pour les habits pour enfants?
17: Ouais.
7: Oh bah on peut considérer que t'as un enfant avec Rami, voilà, c'est bien.
13: C'est pas tout moche.
7: Bien sûr, rencontre de star à peu près, évidemment. Merci beaucoup de nous avoir appelé. Lorenza, une rencontre de star à peu près?
13: Oui, j'ai été à un match de basket et devant moi, il y avait Nelson Montfort. Et on a crié tous les deux, on s'est levé en même temps pour un panier. Et j'ai cru qu'on allait échanger un regard à ce moment-là, mais non. Non.
7: Oh merde.
13: Et non.
7: Oh, ça c'est
13: aussi une belle rencontre de star à peu près.
7: Ah,
13: quoi.
7: C'est vraiment, vous avez vraiment vécu un moment fort ensemble. Oui. C'est vraiment, comme quoi le sport ça rapproche, mais
13: ouais,
7: pas
13: mais
7: tout le temps.
13: Non, de loin.
7: Jessica est là, bonjour Jessica.
18: Salut Manu, salut les Wawin.
7: T'as eu une rencontre de star à peu près toi aussi?
18: Alors oui, moi j'ai vu Vianney dans une station service sur l'autoroute. Et il a acheté juste une bouteille d'eau.
7: Alors ça m'étonne parce que Vianney, il est dans la forêt depuis 8 ans maintenant avec sa cabane. Je trouve ça très étrange. Qu'est-ce qu'il faisait acheter une bouteille d'eau?
15: Ça se trouve, c'est faux. Sa cabane, il fait construire.
7: Non, c'était il y a longtemps, Jessica, non?
18: Oh, c'était il y a 3 ans, à peu près.
7: Ah oui, il y a 3 ans. Oui, non, il y a 3 ans, ça va.
15: C'est une rencontre qui a carré en elle, quoi.
7: Et puis, il continue à faire sa cabane, à Vianney. Hein.
15: Non, je crois qu'il a fini.
7: Mais moi, je suis. Il a pas fini encore. Il installe l'intérieur, maintenant.
13: Oh là là, mais
15: non, j'ai vu
13: jamais.
15: Les vidéos, ça y est, il commence à enregistrer les trucs, déjà.
7: Alors moi, j'ai vu juste qu'il avait installé le piano, quoi.
13: Ah ouais?
7: Ouais, il a installé le piano, il a installé le lit. C'est incroyable.
13: Ok.
15: Il aurait mis moins de temps à choper un appart, quoi.
13: Bah oui, vivre dedans quand même, pas vivre, quoi. Enfin.
7: Ouais, puis, après, qu'est-ce qu'il va en faire?
13: La louer.
7: Oh putain, il va monter des gîtes.
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0: 9h14, c'est le 6-10 de l'été sur Énergie. Moi c'est Jordan et je fête avec vous la sortie avec Énergie de Spider-Man Brand New Day, retour de Tom Holland dans ce blockbuster de dingue avec plein d'effets spéciaux. Si vous aimez ça, vous allez être servi au ciné. Et justement, pour fêter la sortie de ce film Énergie, je vous offre votre PS5 Slim et le jeu Spider-Man 2. Salut Tristan de Noisy le Grand.
1: Et salut Jordan.
0: Bon, ça va Tristan?
1: Ça va et toi?
0: Bon, ça va très bien. Tristan, cadeau de dingue qui va peut-être très vite partir chez toi. Si tu me réponds correctement à la question du jour, je te la repose quand même. Quelle ville américaine protège principalement Spider-Man? Est-ce que c'est réponse 1, Los Angeles, ou réponse 2, New York?
1: C'est la réponse 2, New York.
0: T'es sûr?
1: À 100%.
0: À 100%, et ben tu sais quoi, la semaine qui va bien terminer pour toi, puisque je t'offre ta PS5 Slim et le jeu Spider-Man 2.
1: Let's go!
0: Bravo! Et tu sais quoi en plus? Vu que je suis cadeau, c'est la fin de semaine. On solde tout, je vais même te rajouter tes places de ciné. Comme ça, tu vas pouvoir aller voir Spider-Man Brand New Day au ciné.
1: Merci
0: ce week-end.
1: Beaucoup. Merci beaucoup.
0: Je te souhaite de passer un bel été.
1: Mais bonne fin de semaine et bon été à vous aussi.
0: A plus, salut. Et nous, les hits numéro 1, continue. Il y a les Daft Punk, gros hit énergé des Daft Punk qui arrivent pour vous avec Shakira et Burna Boy sur Energy.
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0: Bon vendredi matin avec énergie, c'est Jordan, c'est le 6-10 de l'été. Bonnes vacances aux concernés. Bah oui, on va redémarrer là. On va démarrer plus de 30 minutes de hit non-stop avec ceux qui seront avec énergie à la foire de Colmar ce soir, les frangins Big Flo Oli, leur tout dernier hit avec Offenbach. Et puis juste avant, on continue de se marrer et de bien se réveiller avec le meilleur de Manu sur énergie qui sera de retour le 26 août pour bien vous réveiller sur énergie.
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3: J'ai un bon sujet, je pense.
4: Okay.
3: Un sujet qui va parler à tout le monde. Les achats qu'on fait, qu'on cache à son partenaire. Alors, ou en coloc, pour
4: ah
3: toi,
4: oui, oui,
3: Lorenza.
4: Oui, j'en ai aussi, ouais.
3: Une femme sur deux ne montre pas ses achats à son partenaire après sa séance de shopping.
0: C'est énorme.
3: C'est énorme,
4: ou alors
3: ça fait beaucoup.
4: Hein.
3: Une sur deux.
4: Genre, on dit, j'ai juste acheté ça, mais dans le sac, il y a d'autres trucs qu'on veut pas montrer, quoi.
3: Des fois, ma femme, elle arrive et dit, tu lui n'as jamais, je nous ai fait faire une affaire.
4: Bah oui.
3: Parce qu'elle a acheté un truc en réduction. Je lui dis, c'est pas une affaire, c'est que t'as dépensé de l'argent, mais moins que si t'avais payé au fond. Mais
4: c'est
3: t'as dépensé
4: génial.
3: Quand même. J'adore le concept. Qu'est-ce que vous cachez comme achat? 0 870 42 48. Vous pouvez y aller. Vous savez que moi, des fois, il y a des trucs, je veux pas trop qu'elle le voie.
0: Ouais.
3: Et donc, en fait, je le commande, mais je vais le chercher en relais.
4: En
3: point relais.
0: Ah, il est malin.
4: Bien joué.
0: Je vais faire une course et tu le laisses dans le coffre.
3: Et quand elle est pas là, hop, je prends le, carton. Des fois, même, je le sors du carton, je le mets dans mon sac.
4: C'est génial.
3: Parce que j'adore tout ce qui est ordinateur, tous ces trucs-là. Et c'est vrai que je peux racheter une nouvelle souris d'ordinateur, les trucs comme ça. Et elle pète les plombs. On dit, mais à quoi ça te sert? T'en as déjà trois.
4: C'est trop drôle.
3: Et voilà, je cache. Tu caches quoi à ta coloc, Lorenzo?
4: Bah, on avait commencé un régime. Et on a dit qu'on arrêterait les sucreries parce qu'on avait recommencé un peu à mal manger, quoi.
3: Ok.
4: Et bah en fait, moi du coup, j'achète des dinosaures en cachette, les biscuits là, et je les cache en dessous de mon lit.
3: Bon.
4: Ouais.
0: Mais ils vont voir les miettes un jour.
4: Bah non, ils voient pas les miettes, mais par contre, les emballages, je vais les jeter à la poubelle directement en bas de l'immeuble pour pas qu'elle voit. C'est un peu comme toi, Manu, ouais, mais
0: génial.
4: Pour pas qu'elle voit quand même que j'achète des dinosaures.
3: Bah, on se croisera à la poubelle, je suis en train de jeter mes cartons, moi.
0: Vous faites vos 10 000 pains, mine de rien.
4: C'est,
3: alors,
0: c'est bien.
3: Luna est avec nous. Bonjour, Luna.
5: Bonjour, Manu. Bonjour, les ouin-ouin.
3: Merci d'être avec nous. Luna, quels sont les achats que tu caches?
5: Alors moi, c'est mes ongles. Je les change toutes les 3 semaines, mais je le dis pas à mon copain parce qu'il trouve ça inutile de dépenser 50 euros.
3: Mais alors, excuse-moi, mais ça se voit, non?
4: Bah oui.
5: Bah, je lui dis que c'est moi qui l'ai fait.
3: Ah,
4: t'es maligne.
3: Ça, c'est pas con parce que je pense pas qu'il
0: est menteuse.
3: Je pense pas que non mais je pense pas qu'il y a un mec qui va dire honnêtement, moi, bah, si ma femme me dit je les ai fait.
4: Tu vas pas dire j'y crois pas.
3: J'y crois. Ouais. Et puis surtout, j'en ai rien à foutre.
4: Mais oui, en plus, oui, je ne sais rien, donc.
3: À aucun moment, je vais dire. Oh, j'aimerais bien voir.
4: Tiens. Ah oui, c'est bien fait. Montre-moi.
3: J'avoue que ça m'intéresse pas.
4: Ah, donc, c'est malin.
3: Ouais, c'est malin.
4: Je prends note. Au cas où.
3: On t'embrasse, Luna. Merci beaucoup de nous avoir
5: appelés. Bisous, bonne journée.
3: Qu'est-ce que vous achetez, vous le cachez à votre partenaire?
0: Moi, je crois que je cache globalement tout à mon partenaire.
4: Pourquoi tout? Plein d'achats, toi.
0: Bah, moi, je suis un panier percé, quoi. Donc, tu vois, rien que la semaine dernière, j'ai quand même acheté un nouveau parfum, une paire de chaussures, un jean et des lunettes de soleil.
4: Ah oui, tranquille.
0: Ouais. Et quand ma copine m'a demandé si c'était nouveau, je lui ai dit que je les avais depuis longtemps, mais pas que j'avais rien mis depuis que j'étais avec elle.
4: Ah, tu vois, comme, ah bah oui.
0: Oh là comme
4: là
0: ça fait qu'un an et demi, il y a encore des trucs que je peux
4: elle
0: lui cacher.
4: Elle connaît pas tous tes trucs. Oui.
0: Exactement. Voilà, donc ça dure le temps que ça dure, quoi.
3: Oui, mais vous vivez ensemble quand même. Enfin,
0: on vit ensemble, mais c'est vrai qu'elle regarde pas forcément dans mon armoire, tu vois, tout ce qu'il y a.
3: Ok.
4: Ouais,
0: elle regarde pas dans tous les tiroirs. Exactement.
4: Ouais.
0: Donc je profite du fait que ça fasse pas très longtemps.
3: Donc globalement, pour elle, tu n'achètes jamais rien. Et c'est incroyable. Et en discussion, c'est. Ah, Nico, lui, vraiment, il est. Il n'est pas matérialiste.
0: Ah, moi, je suis un homme mûr, responsable.
3: C'est incroyable. Il ne dépense pas.
0: Qui gère les finances du couple.
3: En revanche, il y a un truc incroyable. Son banquier nous appelle souvent, il ne sait pas comment l'argent disparaît. Émilie est là, bonjour Émilie.
6: Salut Manu, salut tout le monde.
3: Merci de nous appeler Émilie, qu'est-ce que tu caches comme achat à ton mec?
6: Et moi c'est pas moi qui cache, c'est lui. En fait, ce qu'il fait, c'est qu'il me dit pas, mais il achète des jeux sur sa console. Et en fait, il achète des extensions directement. Et là, j'ai découvert qu'il avait dépensé 100 euros pour essayer d'avoir Mbappé dans son effectif sur FIFA.
4: Mais n'importe quoi.
3: Bah attends, c'est pas, non mais parce que tu joues pas aux jeux vidéo. Mais,
4: mais 100 balles.
3: Mais
6: 100 balles.
3: Mais c'est quoi 100 balles? Tu sais combien il est payé, Mbappé? Alors, excuse-moi, Mbappé, il est payé des millions d'euros. Là, pour 100 euros, t'as Mbappé. C'est alors, excuse-moi, j'aimerais citer ma femme.
4: C'est
3: je nous ai fait faire une affaire. Merci beaucoup, Émilie, de nous avoir appelés.
6: Merci.
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Vendredi matin avec énergie, à 10h, c'est Louis qui passe la journée avec vous avec la hit numéro 1. Et juste avant, plus de 30 minutes de hit non-stop qui continue avec le nouveau hit de Slimane, juste après Naïka sur énergie. 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

Ouais, c'est Lewis. Je prends le relais sur les plus de 30 minutes de Hit Non-Stop qu'on est en train de se faire. On se régale là. En plus, on est vraiment bien. On a Alex Warren qui arrive, grosse, grosse star énergie du moment. Et puis juste avant, ça c'est un des gros hits de cet été, Mauvais Joe sur énergie. 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

On continue ensemble, plus de 30 minutes de Hit Non-Stop ce matin sur Énergie. Réveillez-vous bien si vous êtes en vacances, que vous êtes en train d'immerger, à réfléchir à la plage que vous allez vous faire cet après-midi. Et puis si vous êtes au boulot avec Énergie, on se motive ensemble. Pierre Garnier, Matt Pokora, meilleur duo en ce moment après Lucenzo sur Énergie.

0: Vous êtes sur Énergie, la meilleure playlist, elle est ici. Parce que les plus gros hits ont leur classement tous les soirs de l'été sur Énergie. 19h-22h, c'est la hitlist Énergie de l'été. Donc soyez là ce soir, parce que c'est le classement des 40 hits que vous devez absolument connaître. Autant vous dire que pour passer des vacances d'été réussies, eh ben, il faut être sur Énergie, il faut être branché. En plus, pour vous, j'ai Samurai J, la superstar italienne qui cartonne partout. Gros hit de cet été, ça arrive après Take dans la meilleure playlist mixée sur Énergie.
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0: Vous êtes sur Énergie, on va regarder un peu ce qui se passe au niveau des plages.
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0: Bah, est-ce que je vous cache pas que moi, des vacances d'été, s'il n'y a pas la mer, s'il n'y a pas la plage, ça n'a pas la même saveur. Et si vous êtes justement en bord de mer pour les vacances d'été, et bah vous pouvez, on va peut-être checker un petit peu quand même ce qui va se passer. Est-ce que ça vaut le coup de sauter dans l'eau? Est-ce que vous allez avoir un petit peu froid au début? On va voir. En tout cas, si vous êtes du côté de Quimper, il y a pas mal de courant, donc il fait 19 degrés en extérieur et l'eau elle est à peu près pareille, entre 18 et 19 degrés. Donc en vrai, c'est la même température. Et puis du côté de Marseille et de Nice, on est déjà à 28-29 degrés, une température de l'eau à 26 degrés. Là, elle est bonne. Vous pouvez y aller sans les yeux fermés, sans vous poser de questions. Et puis évidemment, pour les vacances, que vous soyez à la plage ou non, il y a plus de 30 minutes de hit non-stop qui continue sur Énergie. Enfin, qui vont démarrer même sur Énergie. Avec One Tit Trinix et Temper City, un des plus gros hits de cet été sur Énergie.
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6: Okay. On est parti pour plus de 30 minutes de Hit Non-Stop sur NRG avec One Titrinix et Tumper City pour démarrer.

On continue ensemble plus de 30 minutes de Hit Non-Stop sur Energy. On se régale. Avec Pink au programme, et puis juste avant, un duo que je trouve incroyable, leur voix match trop bien ensemble. C'est John Gelly et Emma qu'on écoute sur Energy. 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

0: 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Et puis là, justement, Gims arrive après Riviera sur Énergie, on sait jamais.
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0: 11h30, vous êtes sur Énergie. Comme d'habitude, on remonte le temps ensemble.
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0: Alors aujourd'hui, on remonte en 2003. Et 2003, je vous cache pas que j'ai pas énormément de souvenirs pour la simple et bonne raison que j'avais vraiment 4 ans. Voilà. Mais je sais que du coup, j'ai fait des petites recherches. À l'époque, c'est MSN qui commençait à péter de partout. On regardait Love Story, on était en roller. Jean Taïbas, Pirates des Caraïbes au signé, Le Seigneur des Anneaux aussi. Et puis on écoutait des hits sur Energy évidemment. Et ça, c'est un banger. Ça traverse le temps. C'est Oubastank avec The Reason sur Energy.

0: Pendant que je vous tiens sur NRJ, j'en profite pour vous rappeler un truc qui est quand même important, faut le dire. Même cet été, si vous subissez les moustiques, vous pouvez quand même donner votre sang, votre plasma, c'est important, ça prend une heure et ça peut littéralement sauver jusqu'à 3 vies. Il y a plein de maisons du don de l'EFS à côté de chez vous. En plus, genre j'ai vu Brest, Annecy, Lyon, Rouen, Montpellier, Marseille, Paris. 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En plus pour vous, j'ai sur NRJ Mauvais Joe et Bébé Rexha qui arrivent.
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Le 30 minutes de Hit Non-Stop qui continue sur Énergie. Et attention, Sound of Legend arrive, c'est à Gims après, je vous le rappelle, c'est le double Hit Énergie. 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

0: Vous allez vivre aujourd'hui avec nous le deuxième jour sur Energy.
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0: Hier, c'était officiellement le début du Energy Summer Tour édition 2026. On sera jusqu'au 13 août ensemble. C'est littéralement la team Energy, les artistes Energy et vous. On va tous faire la fête sur les plages en France. On était à Port-la-Nouvelle hier avec Oria et Elliot. Oria qui est passée au micro Energy. D'ailleurs, on avait Martin qui est un envoyé spécial qui nous faisait vivre tout le Energy Summer Tour depuis l'intérieur. Et puis aujourd'hui, on sera à Narbonne avec Elliot qui revient nous voir encore. Donc n'hésitez pas, c'est totalement gratuit. Ça ouvre à 14h30 si vous êtes dans le coin, foncé. Et sinon, écoutez Energy. On va vivre ça ensemble. D'ici là, pour vous, j'ai la meilleure playlist mixée. Luna, ça sent l'été, ça sent les vacances. Et c'est après Mauvais Joe sur Energy.
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0: Je vous propose sur Énergie qu'on aille checker ce qui se passe sur les plages un peu.
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0: Bah, est-ce que si vous êtes en vacances au bord de la mer, ça va vous servir de savoir à combien sera l'eau? Et puis bah, si vous n'êtes pas en vacances ou vous n'avez pas la mer à côté de nous, que moi actuellement dans les studios Énergie à Paris, et bah écoutez, au moins ça nous fera rêver. Enfin, on pourra fermer les yeux, rêver un petit peu. Si vous êtes du côté de Quimper, il fait 21 degrés à Quimper avec 18 degrés dans l'eau. Vous serez évidemment, si vous êtes dans le sud, comme d'habitude, Marseille, Nice, on est sur un bon 32-30 degrés avec une eau à 26 voire 27 degrés en fonction des courants. Ça vous rafraîchit et ça vous réchauffe en même temps, c'est sympa comme concept. Profitez bien des vacances avec Énergie évidemment. Pour ça, on a plus de 30 minutes de Hit Non-Stop qui démarre. No Wit d'Orelsan, Britney Spears aussi et Temper City sur Énergie au programme.
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3: Sortez les agendas, on vous a dégoté deux pépites absolues qui vont faire grimper la température d'un coup. Lyonnais sur Paramount Plus et Sterling Point sur Prime. C'est parti pour le Zoom série.
4: Je suis une femme soldat. Le travail d'un soldat, c'est de se battre.
3: On commence le 5 août sur Prime Video avec Sterling Point. Imaginez un peu, vous avez 17 ans, vous menez votre petite vie tranquille à New York et d'un coup, vous apprenez que vous héritez d'une île entière au Canada, appartenant à un grand-père mystérieux.
5: Au Canada, il était canadien? Ça voudrait dire que maman était canadienne aussi?
6: Personne n'est canadien.
3: C'est le point de départ de ce drame adolescent addictif, porté par la jeune révélation Ella Rubin, sauf qu'évidemment, l'héritage n'arrive pas seul. Entre secrets de famille enfouis, drame amoureux et mystère insulaire, la jolie Annie Jacobson va vite comprendre que cette île cache de lourds secrets comme une demi-sœur.
5: Vous êtes qui? Toi, t'es qui? Et qu'est-ce que tu fous dans le cottage de mon grand-père?
3: C'est frais et ça s'annonce comme le rendez-vous incontournable du mois d'août.
4: On connaît vos méthodes.
3: Changement d'ambiance et de rythme avec les méthodes de Zoé Saldana à l'épreuve. On passe en mode adrénaline pure, infiltration et conspiration d'élite. Le 2 août, l'une des meilleures séries d'action et d'espionnage au féminin fait son grand retour. Préparez-vous pour la saison 3 de Lyonnaise sur Paramount.
7: Les cibles du programme Lyonnaise pourraient être rendues publiques.
3: Alors c'est toujours orchestré par le génial Taylor Sheridan. Ce thriller d'action revient plus sombre. Joe, incarné par la star d'Avatar, va devoir mener sa mission la plus personnelle et la plus explosive à ce jour, alors que la frontière entre son devoir et sa vie de famille explose complètement. Comment va-t-elle s'en sortir? Ta-ta-ta, fais passer les chips, Trambert. Et pour lui donner la réplique, un casting absolument 5 étoiles, Nicole Kidman, Morgan Freeman et Michael Kelly sont de retour. Trahison, réseau d'espionnage mondiaux et scènes d'action, la tension est au rendez-vous.
4: Je vais trouver ceux qui sont derrière tout ça. Et je vais tous les tuer.
3: Sortez le pop-corn, de la douceur pleine de mystère, de Sterling Point, le 5 août, à la guerre secrète et impitoyable de Lyonnaise, dès le 2 août. N'allez pas décoller de vos écrans. Bonne série à tous.
5: Tu avais dit terminer les secrets.
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0: Comme promis, on démarre plus de 30 minutes de Hit Non Stop ensemble sur NRJ avec Britney Spears. Britney qui arrive après Temper City sur NRJ.

0: boss.
1: On continue, on termine même la pause d'être ensemble avec plus de 30 minutes de hit non-stop sur Energy. On se régale. Zao, MC Solar, gros hit du moment. Ça pour l'été. C'est un des hits qui, je pense, all time sent le plus l'été. C'est Rocco Hunt. Ça arrive après notre Barbie préférée. Il a une voix de dingue, c'est Teddy Swims sur Energy.

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On démarre l'après-midi ensemble sur Energy. And you're listening to Energy. Avec Olivier Rodrigo qui sort un set Lego demain. La lune concert d'Olivier Rodrigo. Très très stylé avec un truc en mode de lecteur vinyle, tout ça à la totale. 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Et bah Olivier, on l'écoute après Offenbach sur Energy.

Riviera arrive sur Energy après Gims, que vous pouvez retrouver à Azura Festival à Fréjus avec Energy. Ça a démarré hier avec Jul. Aujourd'hui, c'est Théodora. Et demain, c'est le go de celui qu'on écoute maintenant. Gims, c'est sur Energy. On s'est croisé.

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0: 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Soyez bien vigilants, puisque là je vous relance plus de 30 minutes de hit non-stop. Lucenzo au programme, Rihanna, Julien Lib. Et peut-être parmi eux aussi le double hit sur Énergie.
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On continue l'après-midi sur NRJ avec plus de 30 minutes de hit non-stop et avec celle qui a été hier à Port-la-Nouvelle avec NRJ pour l'ouverture du NRJ Summer Tour édition 2026. Elle s'appelle Oria, elle a chanté aux côtés d'Eliott. Elle est même passée au micro NRJ avec Martin qui était notre envoyé spécial sur place, qui nous a posé quelques questions sur ses impressions, sur sa musique. Et bon, on va l'écouter, plus de 30 minutes de hit non-stop. Imagine Dragons au programme. Et puis avant, comme promis, Oria, prochaine date du NRJ Summer Tour, en fait c'est aujourd'hui. 31 juillet, Narbonne avec Eliott aussi. Je vous donne l'info, c'est important sur NRJ quand même.

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Il y en a plus de 30 minutes non-stop qui continuent avec Taylor Swift. 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Et mauvais jeu aussi sur Energy.

Vous êtes toujours sur NRJ, toujours avec plus de 30 minutes de hit non-stop. Tamim Palette, Jenny. D'ailleurs, ils ont mis une photo ensemble il y a 13h. Ils étaient à Boston. Ils ont sûrement interprété le hit sur scène. Ça, c'était fou. Et bon, on va les écouter sur NRJ après la star italienne qui nous a fait le hit parfait pour cet été. C'est Samurai J qu'on écoute sur NRJ.

0: Ignorez celui de Tame Impala Jenny sur NRJ, vous en voulez d'autres? D'autres hits comme ça pour passer un été réussi, bah ça tombe bien, ça se passe dans la hitlist de l'été NRJ, les plus gros hits, voilà, tous les soirs, leur classement sur NRJ, 19h-22h. Le classement des 40 hits que vous devez absolument connaître pour passer un été réussi, ça tombe bien là si vous êtes peut-être à la maison, au boulot et que vous comptez prendre la route des vacances ce soir. C'est parfait pour faire de la route, pour bouffer du kilomètre. Et puis d'ici là pour vous, j'ai la meilleure playlist mixée, Lady Gaga et Farruko sur NRJ.
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0: Ah là là, quel plaisir. C'est les vacances, c'est l'été, vous écoutez NRJ et peut-être que certains d'entre vous sont déjà ou même sont simplement en direction de la plage, là tranquillement.
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0: Et du coup, on va checker la météo quand même sur terre et aussi en mer finalement. Par exemple, du côté de Brest, il fait 21 degrés avec une eau qui est à 19 degrés, c'est habituel. Voilà, je vous le dis, c'est très habituel pour m'y être baigné, faut sauter directement dedans, sinon c'est un peu compliqué. Et puis à Marseille, il fait 27 degrés, 31 degrés du côté de Nice. Et puis une eau comme d'habitude qui est aux alentours de 25 degrés, donc ça se régale. Et puis on va se connecter à une autre plage aussi, puisqu'on a Martin qui est directement en direct de Narbonne pour le NRJ Summer Tour. Martin, tu m'entends?
2: Ouais. Exactement, Lewis, merci. C'est bon, la connexion fonctionne. Le village du NRJ Summer Tour vient d'ouvrir. Les portes viennent d'ouvrir. On est aujourd'hui à Narbonne, sur la plage des Terrasses de la Mer. Il y a Elliot qui va arriver tout à l'heure. Il y a encore plein de cadeaux à gagner. Si tu veux la météo un petit peu aujourd'hui à Narbonne,
0: ouais.
2: Il y a eu une petite pluie il y a quelques minutes,
0: okay.
2: Ça vient de se terminer. Et j'aperçois à travers les nuages le retour du soleil. Autant vous dire que là la température elle est juste parfaite. Il y a des gens qui sont en maillot de bain, qui viennent de revenir de la plage. Il y a des gens en t-shirt, il va pas faire trop chaud. Il y a même pas de coup de soleil aujourd'hui. C'est que du kiff, que de la danse, que du chant et que vos artistes préférés sur la tournée du NRJ Summer Tour, dont je vous fais vivre les coulisses. Là, je suis dans les backstage jusqu'à 18h30. Bon, Lewis, et puis toi, tu joues les hits, c'est ça?
0: Exactement, les hits numéro 1, que les hits numéro 1. Ici, ce qui est bien, c'est que le soleil a attendu l'ouverture des portes en fait du NRJ Summer Tour pour arriver. Il s'était pas avant.
2: Je suis complètement d'accord avec toi, je pense que c'est ça. À tout pour nous.
0: Bon, allez, à tout. On retrouve Martin évidemment tout à l'heure. On va le suivre toute l'après-midi. On va vivre avec lui directement le NRJ Summer Tour. Et puis ici, on continue avec les hits numéro 1. Il y a plus de 30 minutes de hit non-stop. Angèle, Karol G et Tom Super City sur NRJ.
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0: Okay. On est parti pour plus de 30 minutes de hit non-stop sur Energy. Carole J arrive et Temper City juste avant maintenant.

On vient d'écouter le dernier hit actuel d'Angèle sur Énergie. Angèle qui va nous sortir bientôt une nouvelle dinguerie, puisque un nouvel album prévu sûrement à la rentrée qui s'appellera Instinct. On a hâte de le découvrir. D'ici là, c'est Ugel, BTS sur Énergie.

minutes de hit non-stop sur Énergie. Je suis trop content. On joue Rosaline. J'adore ce hit. Ça arrive après Mauvais Joe, le hit de cet été, clairement, sur Énergie. 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

On continue plus de 30 minutes de Hit Non-Stop cet après-midi sur Energy pendant que vous êtes au boulot, peut-être en train de compter les dernières minutes avant de partir en vacances ce soir. Et ben on va écouter le hit qui est resté numéro 1 en France le plus longtemps dans l'histoire, c'est D6 Théodora. Et puis juste avant ça, pour cet été, ça cartonne, c'est Riviera sur Energy.

0: On passe l'été ensemble sur Énergie. Et là, on va se connecter dans vraiment le sud de la France. Hein.
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0: Aujourd'hui, c'est la deuxième journée du Énergie Summer Tour qui est ouvert hier. On a commencé à Port-la-Nouvelle avec Auria et Elliot qui étaient nos invités sur scène. Et là, aujourd'hui, on est à Narbonne avec Martin en plus, d'ailleurs, qui est directement notre envoyé spécial. Ouais. Et Martin.
2: Exactement.
0: J'ai mis le son. On entend que c'est de l'ambiance. On entend qu'il y a de l'ambiance sur scène de votre côté là.
2: Il y a beaucoup d'ambiance puisque Fanny et Anna sont sur la scène. C'est les danseuses du Énergie Summer Tour. Elles répètent la choré officielle du Énergie Summer Tour qui est Shakira Dai Dai. Je sais pas si tu l'entends.
0: Ah, bah oui, voilà, on entend très très bien, je te rassure.
2: Et voilà. Et en plus, là, je peux vous dire qu'il y a énormément de cadeaux qui sont offerts à tout moment parce que je suis avec Chloé et Nina. Salut les filles.
3: Salut.
2: Vous êtes où les filles?
3: Moi de Reims et moi de Brive.
2: Vous avez gagné des cadeaux là?
3: Oui.
2: Trop bien, vous allez jouer à quoi? C'était le quiz énergie?
3: Le quiz de la sécurité routière.
2: Ah ok, trop bien, donc vous êtes les championnes de la sécurité routière, c'est ça?
3: C'est ça.
2: Vous êtes très prudents cet été sur les routes évidemment. Et puis rejoignez-nous sur la scène du Énergie Summer Tour. On est là jusqu'à 18h30, on est actuellement sur la plage des Terrasses de la Mer, c'est à Narbonne. On sera aussi à Leucate à partir de dimanche, Gruissant, on va enchaîner avec le vieux...
0: Vieux Boucau, Biscarros aussi évidemment. Et puis bah, de toute façon toutes les dates sont sur energie.fr. Donc comme ça il n'y a pas de galère. Vous pouvez tout retrouver facilement. Elliot sera notre invité aussi tout à l'heure. On entend vraiment une ambiance. Là je vous cache pas que moi je ferme les yeux. J'ai l'impression d'être sur le Energy Summer Tour. On aura du coup Elliot qui sera là avec son nouveau hit sûrement qui nous fera sur scène. Il sera là, normalement on a peut-être récupéré la connexion avec Martin qui avait un petit peu disparu dans
2: exactement.
0: Tout le
2: brouhaha. Et ben oui, mais tu sais, en ce moment sur la scène du Energy Summer Tour et sur la plage de Narbonne, le temps est un petit peu couvert, ce qui fait qu'on perd un peu la connexion. Mais ça n'empêche pas que les gens sont ultra chauds, la pluie c'est terminé, il y a plein de cadeaux, ça va danser, ça va chanter. Et je te fais vivre ça toute l'après-midi.
0: Et ben c'est super, et ben écoute Martin, on vous laisse aller vous régaler sur cette choré, j'espère que tu danseras sur scène. Et puis on se retrouve tout à l'heure en direct sur Energy. Et puis évidemment aussi, pour vous, j'ai potentiellement le double hit Energy qui va tomber, je vous le rappelle. 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Pour ça, il faut Sound of Legend, Gims à la suite et être la première personne décrochée au 39-37. On pourra vous envoyer par exemple directement à la fête du bruit dans Landerneau. Sound of Legend arrive, extrait du nouvel album d'Ariana Grande aussi qui est sorti à minuit. C'est le programme sur Energy.
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On vient d'avoir Sound of Legend sur NRJ. 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Eh oui, vous l'avez compris, double hit NRJ. Appelez maintenant, première personne décrochée au 3937. Je lui offre en direct sur NRJ ses invitations pour la fête.

0: Il y a quelques minutes sur Énergie, le double hit est tombé. On a eu Sound of Legend et Gims à la suite. Et donc forcément, des invitations qui vont partir. Puisque je vous le rappelle, c'est le concept en ce moment. Dès qu'il y a le double hit Énergie, on vous offre vos invitations pour l'un des festivals Énergie de cet été. Pour se régaler, pour voir vos artistes Énergie préférés, faire la fête. Et sans perdre de temps, qui a été la première personne décrochée au 3937? Allô, qui est là? Allô, allô, allô. Allô, oui, c'est Cédric, c'est ça?
1: Oui, c'est ça, oui.
0: Salut Cédric, tu viens d'où?
1: J'habite Louche, dans le Pas-de-Calais.
0: Ok, bah bienvenue sur Énergie, Cédric. Alors, donc tu as appelé parce que tu as entendu Sound of Legend et Gims à la suite, c'est ça?
1: C'est ça, exactement, oui.
0: Cédric, j'ai une bonne nouvelle. On tape tes invitations pour la fête du bruit dans Landerneau. Ce sera samedi prochain avec Koum, Julien Doré. Félicitations Cédric.
1: Ah, merci beaucoup, c'est gentil.
0: Ah bah avec grand plaisir. Et puis je te rajoute à ça, parce que c'est quand même le gros film qui est sorti mercredi, tes invitations pour aller voir le nouveau Spider-Man Brand New Day au ciné aussi avec Énergie.
1: Ah nickel, j'ai pas encore. J'ai eu l'idée d'aller le voir justement en plus. Donc,
0: et bah tu vois, t'as bien fait de pas y aller tout de suite. Au moins là c'est bon.
1: Ah oui, tout à fait. C'est gentil, c'est super.
0: Avec plaisir, passe une bonne journée Cédric, à bientôt sur Énergie. Bonnes vacances peut-être.
1: Ah vous aussi, merci.
0: Merci, allez, ciao ciao. Et puis vous aussi, vous pouvez avoir comme Cédric vos invitations pour un des festivals Énergie. Faut juste repérer le double hit Sound of Legend, Gims, et être la première personne décrochée au 39-37. D'ici là, plus de 30 minutes de hit non-stop. Kate DeLuna et Tibbs au programme sur Énergie.
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Katy Perry sur Énergie. Katy Perry qui, le 2 septembre, va balancer son concert capté en France dans tous les cinémas. Ça, ça fait plaisir. On n'a plus qu'à patienter ensemble avec évidemment que vos hits préférés, Jérémy Frérot et Clan sur Énergie.

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0: Ouais, et on a Martin qui nous fait vivre tout ça.
2: Exactement, Marine, on est en direct de la plage de Narbonne. Est-ce que vous êtes chaud ce soir? Bonsoir, j'ai pris un petit peu d'avance l'après-midi, mais il y a tellement d'ambiance.
0: Incroyable!
2: En fait, c'est comme ça que ça se passe. Je suis avec Fabien et Louis aussi sur scène en ce moment.
3: Salut Marine, salut tout le monde. On est effectivement sur la plage de Narbonne Plage, à quelques mètres des vagues, à quelques mètres de la mer. On fait plein d'activités tout l'après-midi sur le village. Il y a une ambiance incroyable. Écoute ça Marine, attention.
0: Ils sont très très chauds. Hein.
2: Pour tout te dire, j'ai été mettre un petit pied dans l'eau tout à l'heure. 25 degrés le température dans l'eau. Là, je vous le dis, c'est le moment de vous rejoindre. On est là jusqu'à 18h30. C'est gratuit si vous voulez plage de Narbonne. Et vous avez toutes les dates de la tournée sur energie.fr. Si vous partez en vacances, on va aussi aller sur la côte atlantique, la côte
3: Normandie
2: de la Manche aussi, en Normandie, partout. Donc vraiment, allez voir les dates sur energie.fr. Et puis à tout moment, on vous fait vivre tout ce qui se passe ici. Dès qu'il se passe quelque chose, il y a Elliot qui va nous rejoindre tout à l'heure aussi.
3: Ouais.
2: Il sera là avec nous, il va passer sur scène, il va chanter ses hits. Et puis toi, tu nous joues les meilleurs hits, Marine, c'est bon?
0: Évidemment, Martin, on se retrouve tout à l'heure pour un nouveau point.
2: À toutes.
0: En attendant, évidemment, ça continue. Que vos hits préférés? Teddy Swims qui arrive. Et alors la masterclass, je sais que ça va vous faire plaisir. Dad Yankee, Gasolina sur Energy.
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0: 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Ouais, et on a Martin qui nous fait vivre tout ça là-bas.
2: Yes, exactement, c'est complètement fou parce qu'en fait là je suis en train de faire l'émission les pieds dans le sable.
0: Oh là là.
2: Je te dis Marine, c'est drapeau jaune en ce moment sur Narbonne plage. Et d'ailleurs c'est très drôle parce que tout à l'heure il y a les sauveteurs en mer qui sont présents ici sur la plage de Narbonne. Sur leur temps de pause, ils se sont fait relayer pour venir ici là sur le village du NRJ Summer Tour. Ils ont participé au jeu du casque
0: où en fait ils voulaient
2: faire un mot. Mais ouais, ils voulaient kiffer, ils voulaient gagner des cadeaux aussi parce que en fait le jeu du casque c'est avec un binôme, on met un casque sur l'un des deux et il faut essayer de lire sur les lèvres pour deviner un mot. Évidemment, ils sont parti avec plein de cadeaux. Il y a les shows cadeaux aussi qui viennent d'avoir lieu avec les danseuses énergie Fanny et Anna. Et si vous êtes vraiment près de Narbonne, si vous êtes dans l'Aude, rejoignez-nous. On est là jusqu'à 18h30, c'est gratuit. Et si vous êtes en vacances ailleurs en France, regardez toutes les dates du NRJ Summer Tour sur energie.fr parce qu'on va forcément passer sur un lieu de vacances près de chez vous. Dimanche, on sera à Leucate, lundi à Gruissant. On va aussi sur la côte atlantique, la côte de la Manche, en Normandie, partout. Et donc jusqu'à 18h30, je vous fais vivre le NRJ Summer Tour. Il y a Elliot qui va passer sur scène dans quelques instants. Vous l'écoutez avec la Camisa Negra, il va le chanter là, dans quelques instants sur scène. Il vient d'arriver, on vient de me dire qu'il était près du tourbus. Et ben voilà, voici toutes les infos Marine, on se reconnecte dès qu'il...
0: On se reconnecte tout à l'heure Martin, ça a coupé. Mais évidemment, on vous fait vivre le NRJ Summer Tour ici, en attendant évidemment que vos hits préférés avec Tumper City et Carbone sur NRJ.
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Okay. Énergie, on y va, on démarre plus de 30 minutes de Hit Non-Stop avec Carbone et Tom Percy sur Énergie.

Énergie, c'est Marine avec vous pendant vos vacances avec que vos hits préférés. On a le boss, on a Gims qui arrive, qui est devenu photographe. Entre deux shows, ça fait des photos. Allez voir sur son Instagram. Ses stories sont incroyables. Gims, il arrive juste après le hit de l'été, Riviera sur Énergie.

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2: Je sais pas si tu m'entends, Marine.
0: Oui.
2: Oui, c'est bien. Mais écoute, il y a tellement d'ambiance en ce moment que je crois que ça peut même casser la connexion. Il y a tellement de monde sur la plage de Narbonne cet après-midi. Je sais pas si tu entends Elliot.
0: Ah si, j'entends, c'est trop stylé.
3: Merci beaucoup.
2: Il vient de finir de chanter à l'instant, c'est du direct. Nous sommes vendredi, peut-être que vous partez en week-end, en vacances. Si vous êtes dans le coin, dans l'autre, venez faire la fête avec nous sur l'Energy Summer Tour. Et puis sinon, allez voir les dates sur energy.fr. On va passer peut-être près de chez vous ou alors dans votre lieu de vacances. Toutes les dates sont sur energy.fr. Dimanche, on sera à Le 4, lundi à Gruissant. Et on va essayer d'avoir Elliot dès qu'il descend de scène. Tu sais quoi, on se reconnecte et on va essayer de lui poser 2-3 questions, ça te dit?
0: Avec grand plaisir. A tout à l'heure Martin, nous on continue évidemment avec que vos hits préférés, Shakira qui arrive et Joseph Kamel sur Energy.
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2: Exactement Marine, je suis en direct du Energy Summer Tour. On est sur la plage de Narbonne et je suis pas tout seul cet après-midi. Je suis avec Elliot qui vient juste de descendre de scène. Comment ça va Elliot?
3: Ça va et toi?
2: Tu as mis l'ambiance de fou ici à Narbonne sur la plage de Narbonne.
3: J'ai essayé.
2: T'étais avec nous hier aussi à Port-la-Nouvelle pour la première du Energy Summer Tour.
3: Ouais.
2: Toi je sais que tu fais aussi les Energy Music Tour.
3: C'est ça, exactement.
2: Quelle est la différence?
3: J'ai déjà fait du coup.
2: Mais ouais, ouais. Tu les as déjà fait, ouais. T'as été notamment...
3: Cambrai et Salon de Provence.
2: Ok, c'est quoi la différence entre 20, 30 000, 40 000 personnes et ici l'ambiance d'été avec les vacanciers?
3: C'est plus chill, c'est plus ambiance vacances, ambiance soleil, et c'est plus détendu. Même si c'est aussi un kiff de faire les Energy Music Tour avec autant de personnes.
2: En tout cas, on adore t'avoir sur tous les événements Energy, Elliot. Et je sais que sur TikTok, tu fais souvent des vidéos avec un verre de menthe à l'eau à la main.
3: Exactement, ça en intrigue plus d'un.
2: Et tous les auditeurs nous ont demandé aussi sur les réseaux sociaux d'Energy, pourquoi?
3: Bah en fait je l'ai pris une fois parce que je voulais faire une vidéo et je me suis dit ça peut être marrant d'avoir un petit verre de menthe en moi parce que je le buvais et j'adore le sirop de menthe. Et après la vidéo elle a tourné dans pas mal de pays où en fait on boit pas du sirop de menthe et du coup j'ai eu plein de commentaires mais il boit de la Listerine, il boit du bain de bouche et du coup j'étais là ça va devenir ma petite marque de fabrique et je vais le garder, je vais mettre du sirop à chaque fois.
2: Donc tu as écoulé un nombre de sirop incroyable.
3: Exactement, je pourrais faire un partenariat mais je ne dirais pas la marque.
2: Bon, ouais. C'est mieux effectivement. Merci beaucoup Elliot de ta présence sur le Energy Summer Tour.
3: Merci à toi et à vous et à Energy.
2: Et à très bientôt sur Energy puisque vous l'écoutez avec la Camisa Negra, avec son dernier single aussi qui s'appelle On s'oubliera. Merci beaucoup Elliot et Marine, je te laisse envoyer la suite des hits et à tout moment on se reconnecte sur le Energy Summer Tour dès qu'il se passe quelque chose ici sur le village à Narbonne.
0: Et évidemment Martin, nous on continue avec Jungly Emma qui arrive et Pink sur Energy.
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Lucenzo, qu'est-ce que j'aime ce hit. Oui, il nous déçoit jamais. Et alors Limoncello, ça y est, le clip est sorti. Allez checker tout ça, c'est beaucoup trop stylé. Nous on continue avec évidemment que vos hits préférés. Peut-être que vous êtes en vacances, peut-être que vous êtes chez vous tranquille, peut-être même au taf. Ça va le faire, c'est vendredi avec Damien et David qui arrive et Angèle sur

peut-être du taf, ça y est, c'est le week-end, les vacances pour certains. Marine avec vous, avec vos hits préférés, Sia et Mauvais Joe sur Energy. 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

18h06, peut-être que ça rentre de la plage tranquillement, c'est les vacances. Bah, je vous accompagne avec évidemment que vos hits préférés. Avec Auria qui arrive, la première fois que vous l'avez entendu, c'était ici sur Énergie. Et là, Jason Derulo.

0: Maya qui était à Pont-la-Nouvelle pour le Energy Summer Tour. Et aujourd'hui, on est où? On est à Narbonne.
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0: Et on a toujours Martin qui nous fait vivre tout ça de l'intérieur, j'ai envie de dire.
2: Mais oui, exactement, je suis dans les backstage de l'Energy Summer Tour. Là, je pourrais te dire, à Narbonne Plage, en ce moment, il y a un grand soleil. L'eau est à 24 degrés à la mer Méditerranée, ça fait trop plaisir, on peut se baigner. Et évidemment, il y a le village Energy Summer Tour qui vit bien, hein, je vous le dis, là, jusqu'au 13 août. 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On vient d'écouter Oria, elle était là hier. Tout à l'heure, c'est Elliot qui a fait ses hits, c'était incroyable. Dimanche, on sera à Le 4 avec Julien Libre, à Gruissant aussi lundi, on va aller à Biscarrosse, au Sable d'Olonne, Trouville. Vous avez toutes les dates de la tournée sur energy.fr. Et évidemment, dimanche après-midi, je serai avec vous en direct sur Energy pour vivre le Energy Summer Tour de l'intérieur. Où que vous soyez en France, on va passer en mode vacances. Et Marine, je te souhaite un beau week-end. Tu nous joues le hit numéro 1, de toute façon, toute la soirée là, c'est ça.
0: Et évidemment, Martin, à dimanche. Et puis nous, on continue ici sur Energy avec BTS qui arrive et Taiki les Taiki sur Energy.
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0: 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En attendant, évidemment, je vous accompagne avec vos hits préférés, Sound of Legend et Slimane sur Energie.
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En attendant, j'ai vos hits préférés, Mauvais Joe qui arrive. Et là, c'est Alex Warren. La première fois que vous l'avez entendu, c'était ici sur

0: On est vendredi soir, bienvenue sur LRG, c'est Thibaut. Alors le vendredi, il y a en général que des bonnes nouvelles parce que ça sent soit le départ en week-end, soit le week-end, soit juste les vacances, en fait, tout simplement, quoi.
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0: Allez, c'est parti, on se fait le recap de la hit list énergie d'hier avec Riviera, le remix de Sean Paul qui était 4ème, et eux, Thumper City, 5ème hier soir de la hit list énergie. Vous savez qu'ils étaient inconnus au bataillon il y a un an. Hein. Et les gars, ils se sont dit, bah tiens, on va se faire un kiff, on va se lancer nous en solo. Et ça cartonne, 5ème hier soir de la hit list énergie.

C'est Thibaut sur Énergie, 19h09. Peut-être que vous partez au resto ce vendredi soir, peut-être que vous allez vous faire un petit pot de départ entre collègues. Bah, c'est la hitlist Énergie que vous avez choisi. C'est trop bien. 19h, 22h tous les soirs, c'est le classement des 40 plus gros hits à mettre dans votre playlist. Mais avant, c'est le récap avant de commencer le nouveau classement. Mauvais Joe était deuxième et Teddy Swims troisième hier. 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

0: 19h-22h tous les soirs, je passe la soirée avec vous. C'est la Hitlist Énergie, le classement des 40 plus gros hits de l'été. On va démarrer le nouveau classement dans quelques minutes. Avant ça, j'ai besoin de vous là, vous arrêtez tout là, ce que vous êtes en train de faire. Vous allez m'appeler au standard, ok? Je veux savoir ce que vous faites là maintenant tout de suite en écoutant Énergie, les 19h14, c'est vendredi, peut-être que vous partez en week-end, vous partez en vacances, vous rentrez du taf. Je veux savoir, ok? Le numéro est gratuit, c'est moi qui décroche. 0 870 42 48, je vous fais un coucou dans 10 minutes en direct, on fait ça, ok? 0 870 42 48, pendant que je vous passe les numéros d'hier de la hitlist Énergie. On se les met maintenant, c'est Shakira et Burna Boy.
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0: Allez, c'est parti, j'ai 40 hits à vous jouer, les 40 plus gros hits de l'été. Ça s'appelle la hitlist énergie, on y va maintenant.
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0: Et d'ailleurs, bah, je prends vos messages au standard énergie. 0870-42-48. Je fais un bisou à Mélanie qui rejoint ses collègues. Elle écoute énergie du coup dans la voiture. Et ce soir, c'est la première soirée à la Foire au Vin. Et du coup, ils sont en route. Et il y a Big Free Oli en plus ce soir. Je les passe maintenant, la Big Free Oli, 40e de la hitlist énergie de l'été. Il pourra.

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0: Vous avez de la route ce soir, franchement, j'ai que des hits parfaits là pour vous. Ça s'appelle la hitlist énergie, les 40 plus gros hits que vous devez connaître. Et la hitlist énergie, c'est aussi ça. Hein.
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0: Ouais, c'est une nouveauté hors classement dans la hitlist énergie, c'est le nouveau Muse. Ils sont inspirés vachement de la French Touch, notamment Justice. Et c'est vrai que c'est pas mal. Écoutez bien là, c'est trop cool.

0: C'est Thibaut sur Allergie. Si vous voulez vous faire un ciné cet été avec, avec un pote, avec la famille, bah, c'est parti. Moi, je m'occupe de vous là. Surtout qu'il y a un film quand même qu'il faut absolument que vous voyez. Il est sorti cette semaine au ciné avec Énergie. C'est Spider-Man Brand New Day avec Tom Holland, avec Zendaya. Et ça bat tous les records. 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Et puis, on s'occupe de tout ça pendant la hitlist Énergie. Les 40 plus gros hits à mettre dans votre playlist cet été. RN Boy, on se le fait. Il est 36e et Bibi Rexha 37e. 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

C'est Thibaut sur Allergie, l'info est sortie aujourd'hui, je la trouve folle, mais Lena Situation sera le 31 août à l'Accor Arena pour une soirée spéciale pour fêter la 10e et dernière saison de ses vlogs loot. Et la billetterie ouvre ce lundi à 10h. Et quel queen n'empêche. Allez, non, c'est comme ça, l'Accor Arena dans un mois pile quoi. Elle est trop forte quoi. Elle est pote d'ailleurs avec Adèle Castillon, elles ont déjà fait des vidéos ensemble. Adèle Castillon, je la mets maintenant 34e de la hitlist Allergie. C'est les 40 plus gros hits de l'été, j'adore ce banger.

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19h-22h tous les soirs, tout l'été, vous écoutez la hitlist Énergie. C'est le classement des 40 plus gros hits à mettre dans votre playlist. Tamim Pala Jenny, je les mets 29e pour vous. Et avant, c'est Olivia Rodrigo, 30e de la hitlist Énergie. D'ailleurs, j'ai vu qu'elle avait fait une collab avec Lego. Ça sera commercialisé à partir de demain. Ah, moi, le Lego, j'adore, c'est trop beau, hein, mais j'ai aucune patience. Hein, c'est pas pour moi. 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

0: C'est Thibaut sur Allergie. Tiens, si vous partez en vacances demain, c'est classé noir déjà sur les routes. J'ai un sondage pour vous. 13% des Français boucleraient leur bagage 2 semaines, voire plus, avant leur départ. 13% seulement, ça veut dire que les 87 autres pourcents, c'est-à-dire la majorité, on est à l'arrache, quoi. Ouais, je trouve que ça, perso, moi, ça me ressemble bien. Je sais pas pour vous, mais en tout cas, voilà. Je vais vous passer Gims ce soir, tiens, dans la hitlist Énergie. Gims, je vous le mets 26e du classement des 40 plus gros hits à mettre dans votre playlist. Il a mis 10 000 stories, là. Il était en Italie, je crois, petite vacances rapido pour lui. Ça a l'air grave cool, en tout cas. Gims, 26e du classement avec The Second Voice, 27e de la hitlist Énergie de l'été ce soir.
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0: J'ai que des stars pour vous ce soir dans la hitlist Énergie. Ariana Grande, je vous la mets 20e du classement. Et Ariana Grande aujourd'hui a sorti son nouvel album, ouais, qui s'appelle Pétale. Vous nous connaissez chez Énergie. Quand une star, quand une superstar sort un nouvel album, on prépare toujours quelque chose derrière pour vous. Vous avez compris que je pouvais pas vous le dire encore. En tout cas, on prépare un truc la semaine prochaine. Restez bien là, restez connectés, ça va être ouf. Ça va vous faire plaisir, ça va vous faire kiffer pendant l'été. Ariana Grande, 20e du classement des 40 plus gros hits à mettre dans votre playlist. Avec aussi Jason Derulo, 23e de la hitlist Énergie.
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Comment ça va? 19h-22h tous les soirs, c'est la hitlist énergie, le classement des 40 plus gros hits à mettre dans votre playlist. Et j'ai pour vous, alors là, c'est deux hits de loveuse, de lover. D'un côté, il y a Alex Warren que je vous mets 18ème ce soir. Alex Warren 18ème, c'est vraiment le hit qui passe en plus dans la plupart des mariages cet été. Et avant ça, Taiki Dita, avec ça, c'est plus un hit de drague. 19ème de la hitlist énergie si vous êtes célibataire. 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
1: C'est Thibaut sur Allergie. Je vous imagine bien là, petit apéro pour démarrer les vacances, petit coucher de soleil. Et puis avec ça, il y a la hit list Allergie, les 40 plus gros hits à mettre dans votre playlist. Franchement, j'ai que des hits qui font coucher de soleil là. Farruko, Steve Aoki, 14e. Et avant, ça c'est Clan. C'est un DJ en mode afro house, 15e de la hit list Allergie. Franchement, ça c'est à mettre à fond. C'est juste avant Énergie Extravagance dans une heure là. On fait déjà la fête avec vous ici.

0: Farouk Ossimoki, 14e ce soir de la hitlist énergie, les 40 plus gros hits à mettre dans votre playlist. Et j'ai aussi des gros bangers à vous faire découvrir.
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0: Le girls band américain Cat Psy qui est de retour là au mois d'août avec plein de choses. Il y a un film doc qui va sortir au ciné sur leur carrière. Et puis surtout il y a un premier EP. Et ça c'est le premier extrait produit par Ed Sheeran. Ça c'est la classe. Nouveauté hors classement dans la hitlist énergie maintenant pour vous.

0: C'est Thibaut sur Allergie, dis donc, attendez. 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Pendant la hitlist énergie, on continue ensemble les 40 plus gros hits de l'été. On va se faire Gims, forcément un été sans Gims, c'est pas un vrai été. Gims 26e et The Second Voice 27e. 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

0: Et dis donc, vous me laissez vos messages au standard Allergie, hein, 0800 70 42 48. Je fais un bisou à Adrien là. Il n'y a pas qu'Adrien. Adrien, Domiti, Julien, Marielle, César, ils sont en vacances. Là, ils sont dans la voiture, ils sont en train d'écouter Énergie. Ils font Lyon, Cap d'Agde. Et du coup, ça écoute Énergie, là, forcément, à 21h32. Bah, merci d'être là, en tout cas, la hitlist Énergie. Nous, on vous accompagne avec les plus gros bangers de l'été, les plus gros hits de l'été, les 40 plus gros hits de l'été, même. Avec Julien Lippe, que je vous mets 7ème ce soir. D'ailleurs, Julien Lippe, vous allez le voir. Hein, ce week-end, il sera le 4 là, pour le Énergie Summer Tour. Si vous êtes dans le coin, venez, c'est gratuit, c'est à partir de 14h30. Julien Lippe, 7ème, et BTS, 8ème ce soir. 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

19h-22h tous les soirs, c'est la hitlist Energy. Le classement des 40 plus gros hits à mettre dans votre playlist. Ouais, parce que quand vous avez la flemme de chercher des hits, bah moi je suis là. C'est Thibaut, ouais. On est en direct, 21h45. On est dans le top 4 en plus de la hitlist Energy. Teddy Swims, c'est 3ème et ça, c'est

0: Remet le jeu, on repasse devant. Numéro 1 ce soir de la hitlist énergie, le classement des 40 plus gros hits à mettre dans votre playlist. Mais ouais, ça donne la patate, celui que j'adore. 22h, le vendredi, c'est quoi? Énergie Extravagance. On va faire la fête. On part en soir avec vous.
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0: C'est Thibaut, c'est LRJ Extravadence et surtout c'est Morgan Nagoya là qui prend les platines, c'est le DJ de votre soirée. Vous n'avez rien à faire, c'est que du mix là ici avec sa version spéciale à lui, Daft Punk Orelsan. Ça s'appelle un mashup quand on mélange deux stars LRJ ensemble. Ça arrive juste après Mauvais Joe en remix spécial LRJ Extravadence.
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0: On est en direct, 22h21, c'est LRG Extra Valence que vous écoutez, vous êtes peut-être en voiture, il fait bon, c'est l'été, c'est cool, c'est les vacances, vous êtes avec les potes, avec la famille. Vous n'avez qu'une seule chose à faire là, c'est monter le son. On est bien.
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0: Encore un petit peu, ouais.

On est en soirée avec vous, LRG Extravagance, 22h, 2h, tous les soirs, tout l'été, c'est Thibaut. En ce moment, c'est Morgan Nagoya au platine LRG Extravagance. D'ailleurs, Morgan, vous allez pouvoir le retrouver un peu partout en France, hein, dans les campings Omer Vacances. Parce que cet été, oui, on fait une grosse tournée LRG Extravagance avec Morgan Nagoya, avec tous les DJ. Morgan, vous allez pouvoir le retrouver le 4 août à Valras Plage. Le 6 août, il sera dans le camping Saint-Cyprien. Et tout ça, bah, c'est sur l'Insta de Morgan Nagoya. Vous avez toutes les dates et c'est réservé exclusivement aux vacanciers. Donc, si vous n'avez pas encore prévu vos vacances, vous venez, parce que voilà, vous êtes souvent à prévoir les trucs à l'arrache. Vous êtes tous les bienvenus en tout cas, et ça va être trop cool, parce que l'ambiance camping, moi je trouve ça trop cool. L'été, c'est génial, vous rencontrez de nouvelles personnes, c'est trop cool. Morgan Nagoya au platine d'énergie Extravagance, il a prévu Bibi Rexha et puis Shakira en version spéciale énergie.

Vous êtes heureux de partir en vacances avec NRJ? Bah, je vous dis, les vacances sont déjà là. Elles ont commencé. Nous, on gère les hits ici. La playlist est mixée par Morgan Nagoya, les plus gros hits dance mixés dans NRJ. Extravadance, il a prévu Angèle Justice. Et puis maintenant, ça, c'est le nouveau Armin van Buuren, remix de Depeche Mode. Et je vous le dis, c'est mon kiff en ce moment. Il est trop bon ce remix. Remix trans pour vous. 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

Vous êtes en voiture ce soir avec énergie, les 23h, on va faire un truc, vous arrêtez tout. Si vous êtes en voiture, vous vous mettez sur le côté, vous allez m'appeler au standard, ok? Je veux savoir ce que vous faites en écoutant énergie maintenant, tout de suite. Vous êtes le premier à m'appeler, je vous fais un petit coucou en direct dans 10 minutes dans toute la France. Le numéro est gratuit évidemment, 0 870 42 48, c'est moi qui décroche. Le standard est juste là, 0 870 42 48. Morgan Agoya et Jarlé Hit ici, les plus gros hits de l'été forcément en version spéciale. Vous nous connaissez, on vous fait des petites versions maison, des versions exclues énergie extravagance avec Offenbach pour la suite. Et puis Riviera, le remix de Sean Paul, ça on a été les premiers à vous le passer. 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

0: 0870 70 42 48. Vous laissez vos messages au standard énergie. Là, on est en direct. C'est Thibaut. Je fais un bisou. Tiens, à Chloé. Chloé qui rejoint son chéri pour un big apéro du côté d'Amiens. Et je crois qu'il y a aussi un big apéro qui se prépare du côté de la Loire avec Fanny et Lali. Ça va, les filles?
1: Oui. Ça va.
0: C'est quoi le programme du coup ce soir? Faites-nous un peu rêver là.
1: Une soirée avec Victor et Mathilde, dédicace à eux.
0: Ah bah on leur fait un bisou aux gars. Et du coup là vous êtes dans la voiture, vous écoutez l'énergie et vous allez directement à l'appart, c'est ça? Trop
1: c'est
0: cool
1: ça, ouais.
0: Et bah et je compte sur vous quand vous êtes à la maison, vous mettez l'enceinte Bluetooth, l'appli énergie, comme ça nous on vous ambiance
1: on
0: avec des versions spéciales.
1: Bah
0: c'est
1: on
0: trop
1: est
0: bien.
1: Connecté.
0: On va se faire Dua Lipa en remix, ça vous va ou pas les filles?
1: Ouais,
0: la poule Dua Lipa. C'est bon ça, bah voilà, Dua Lipa la superstar allergie avec Martin Garrix et Ed Sheeran aussi, c'est parfait. Je vous fais un bisou les filles, profitez bien,
1: merci,
0: bonne soirée.
1: C'est
0: Morgan Nagoya surtout qui faut remercier, c'est lui le DJ de la soirée. Ouais, ouais.
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Allez, c'est reparti jusqu'à 6h. Là, il n'y a que du mix. Je vous le dis, il n'y a plus de publicité. C'est LRG Extravadance, la plus grosse soirée de France. Pendant vos vacances, pendant votre week-end, début de week-end aussi, peut-être pour vous là. C'est Morgan Nagoya qui est au platine. C'est lui qui gère les hits. LRG.

C'est Thibaut, vous écoutez LRJ Extravadence 22h, 6h tous les vendredis. Voilà, ça se passe comme ça. Même si vous rentrez de vacances, là, vous êtes peut-être en route. Et bah, avec nous, vous avez envie d'être encore dans le mood soirée, le mood vacances. Bah, c'est ça, LRJ Extravadence, c'est le principe. Morgan Nagoya est au platine. Il a prévu le patron, le boss de cet été qui a fait des bangers. En même temps, il a sorti un album avec que des bangers d'été. C'est Ugel, le DJ marseillais qui, il y a 10 ans, bah, personne ne le connaissait. Le gars, il a percé dans le monde. C'est un des DJ qui a vraiment eu. Un parcours hors norme. Et avant, c'est le pilet. Avant d'écouter Ugel, le pilet par Mauvais Joe, version spéciale LRJ Extra.

0: C'était Morgan et Goya au platine d'énergie. Extravagance, voilà, c'était parfait pour bien vous chauffer. Là, si vous partez en soirée, peut-être que vous êtes dans la voiture avec les potes là, pour aller boire quelques verres. Voilà, surtout désirez bien à Sam, on déconne pas avec ça, je le répète à chaque fois, mais c'est vrai. Sam, c'est celui qui conduit et qui ne boit pas. Donc vraiment faites attention à vous. Je vous souhaite une bonne soirée. Et puis surtout, attendez, c'est que t'es que le début. Parce que nous, on est là jusqu'à 6h, à 22h, 6h tous les vendredis. LRG Extravagance. Je vais vous laisser avec mon petit chouchou. C'est Tiesto, le DJ superstar, pour une heure de set exclusif.
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Comment ça va ce soir? Bienvenue dans LRJ Extravadance, c'est Thibaut, je suis en direct avec vous, là, 22h, 6h tous les vendredis. LRJ Extravadance, c'est la plus grosse soirée de France, là, peut-être que bah, vous venez à peine de commencer les vacances, là, vous êtes peut-être dans la voiture, direction votre première soirée des vacances et vous avez choisi LRJ. À l'instant, c'était Tiesto en set exclusif, et puis maintenant, je vous laisse avec Afrojack, un des meilleurs DJ du monde. LRJ Extravadance.